parvenir à un accord avec la Russie, alors que de nouvelles frappes russes ont touché l'Ukraine ce dimanche soir. Le pape Léon XIV va se faire opérer dans les prochains jours, annonce faite par le souverain pontife ce dimanche. Les médecins ont détecté un nodule circonscrit au poumon et ayant été détecté à un stade très précoce. Le porte-parole du Vatican précise que l'hospitalisation du pape devrait durer une semaine. Le site d'aide aux vacances de la caisse d'allocation familiale visé par une cyberattaque. L'organisme précise que l'accès à la plateforme a rapidement été suspendu. Plus d'un million d'allocataires sont potentiellement touchés, mais cet incident n'a aucun impact sur le versement des prestations par la CAF. Et puis en rugby, le Stade toulousain reprend sa place de leader en top 14 après sa victoire 45-34 face à Bayonne. Voilà pour l'essentiel de l'actualité. Très bonne soirée. 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
1: Bonsoir à tous. Le candidat qui représentera la gauche à la présidentielle sera Raphaël Glucksmann. Le président de Place Publique est élu dès le premier tour de la primaire de la gauche avec plus de 66% des suffrages. Olivier Faure est crédité d'un peu moins de 14% des votes, tandis que Ségolène Royal récolte 8% des voix. C'est un mouvement qui fait preuve d'une très grande maturité politique et syndicale. Les mots de Jean-Luc Mélenchon ce dimanche après-midi. Le candidat insoumis en meeting à Clermont-Ferrand est longuement revenu sur la mobilisation lycéenne depuis quelques semaines. Il estime que les lycéens ne sont pas en train de s'agiter sans raison. Il s'est également exprimé sur Parcoursup qu'il qualifie d'une école du vice. Et dans le même temps, Sophie Binet menace le gouvernement d'une mobilisation lycéenne durable. Face à Roland Lescure, la secrétaire de la CGT prévient d'une intensification du mouvement si la copie budgétaire n'était pas révisée, en rappelant l'appel à la mobilisation nationale pour mardi. Dans l'actualité également, l'aéroport de Riyad en Arabie Saoudite, de nouveau attaqué ce dimanche. Une attaque imputée aux rebelles houthis du Yémen qui l'ont revendiqué en début de soirée, alors que l'aéroport avait déjà été la cible de plusieurs frappes ce samedi. Attaque qui a fait 13 morts et des centaines de blessés, dont une française. Murs tagués, extincteurs renversés ou encore des déchets partout au sol, le bâtiment sensible de l'université de Nantes ne devrait pas pouvoir rouvrir avant plusieurs mois. Le site qui était occupé par des étudiants depuis plusieurs jours a été évacué hier matin par la police. Les associations de défense des cétacés ont fait part de leur colère ce dimanche après l'annonce du décès d'un dauphin transféré du Marineland d'Antibes vers l'Espagne, un transfert que Sea Shepherd avait tenté de bloquer en justice. Et puis on termine avec le foot. L'Olympique de Marseille met fin à une série de 5 défaites consécutives toutes compétitions confondues. Les Marseillais se sont imposés 2-0 sur la pelouse de Troyes ce dimanche soir en clôture de la 6e journée de Ligue 1. Voilà pour l'essentiel de l'actualité, c'est la fin de cette édition. Très bonne soirée à tous.

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1: Bonjour à tous. La gauche connaît désormais le visage de son candidat. Raphaël Glucksmann représentera la gauche à la prochaine présidentielle après sa victoire à la primaire social-démocrate ce dimanche soir. L'eurodéputé de place publique est largement élu dès le premier tour avec 66% des votes. Il estime vouloir faire une rupture avec LFI et que l'élection à venir est la plus importante de la 5e République. Une annonce qui est intervenue quelques heures après le meeting de Jean-Luc Mélenchon à Clermont-Ferrand. Le patron des Insoumis poursuit sa campagne électorale dans cette période de mobilisation lycéenne, un mouvement qui fait preuve d'une très grande maturité politique et syndicale selon lui. Il estime que les lycéens ne sont pas en train de s'agiter sans raison, alors qu'une nouvelle journée de mobilisation lycéenne est prévue mardi. La colère des lycéens continue de s'exprimer, mais sur internet cette fois-ci. D'après un décompte rendu public par Matignon ce dimanche soir, près de 71% des contributions à la plateforme de concertation lancée par le gouvernement relèvent des difficultés dans les emplois du temps. 76 500 contributions sont recensées sur la plateforme. Elle restera ouverte jusqu'au 23 octobre. Également dans l'actualité, l'Ukraine de nouveau touchée par des frappes russes ce dimanche. Des installations énergétiques ont été ciblées alors que Donald Trump annonçait qu'un accord de cessez-le-feu avait été trouvé entre les deux pays. À l'étranger toujours, le Népal de nouveau frappé par une crue éclair. Plusieurs dizaines de maisons ont été balayées dans le centre du pays moins de deux mois après les inondations meurtrière. Aucune victime n'est à signaler pour le moment. Les autorités népalaises demandent aux populations de se réfugier dans des lieux plus sûrs. La nouvelle campagne de vaccination annuelle contre la grippe et le Covid démarre mardi prochain. 15 millions de doses seront mises à disposition des professionnels de santé, soit près d'un million de doses supplémentaires que la précédente. Et puis en foot, l'OM victorieux en Ligue 1. Les Olympiens se sont imposés 2-0 sur la pelouse de Troyes ce dimanche soir en clôture de la 6e journée. Voilà pour l'essentiel de l'info. Très bonne journée à tous. 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
1: Bonjour à tous. La gauche connaît désormais le visage de son candidat. Raphaël Glucksmann représentera la gauche à la prochaine présidentielle après sa victoire à la primaire social-démocrate ce dimanche soir. L'eurodéputé de place publique est largement élu dès le premier tour avec 66% des votes. Il estime vouloir faire une rupture avec LFI et que l'élection à venir est la plus importante de la 5e République. Une annonce qui est intervenue quelques heures après le meeting de Jean-Luc Mélenchon à Clermont-Ferrand. Le patron des Insoumis poursuit sa campagne électorale dans cette période de mobilisation lycéenne, un mouvement qui fait preuve d'une très grande maturité politique et syndicale selon lui. Il estime que les lycéens ne sont pas en train de s'agiter sans raison, alors qu'une nouvelle journée de mobilisation lycéenne est prévue mardi. La colère des lycéens continue de s'exprimer, mais sur internet cette fois-ci. D'après un décompte rendu public par Matignon ce dimanche soir, près de 71% des contributions à la plateforme de concertation lancée par le gouvernement relèvent des difficultés dans les emplois du temps. 76 500 contributions sont recensées sur la plateforme. Elle restera ouverte jusqu'au 23 octobre. Également dans l'actualité, l'Ukraine de nouveau touchée par des frappes russes ce dimanche. Des installations énergétiques ont été ciblées alors que Donald Trump annonçait qu'un accord de cessez-le-feu avait été trouvé entre les deux pays. À l'étranger toujours, le Népal de nouveau frappé par une crue éclair. Plusieurs dizaines de maisons ont été balayées dans le centre du pays moins de deux mois après les inondations meurtrière. Aucune victime n'est à signaler pour le moment. Les autorités népalaises demandent aux populations de se réfugier dans des lieux plus sûrs. La nouvelle campagne de vaccination annuelle contre la grippe et le Covid démarre mardi prochain. 15 millions de doses seront mises à disposition des professionnels de santé, soit près d'un million de doses supplémentaires que la précédente. Et puis en foot, l'OM victorieux en Ligue 1. Les Olympiens se sont imposés 2-0 sur la pelouse de Troyes ce dimanche soir en clôture de la 6e journée. Voilà pour l'essentiel de l'info. Très bonne journée à tous. 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

0: Miles Smith sur Pyrénées FM. Bonjour, bonjour. Dans moins de 20 minutes, c'est reparti pour le réveil des Pyrénées, 6h-10h. Avec toute l'équipe de la radio, je vois René Girma qui est déjà prêt pour le Zoom. Ce sera à 7h30 déjà. En tout cas, avant tout ça, moi je suis ravi que vous soyez là. Et j'ai pour vous Alain Bachong, La Nuit Je Mens sur Pyrénées FM.
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1: C'est reparti pour une nouvelle semaine, le réveil des Pyrénées. On est là avec vous de l'Atlantique à la Méditerranée. Bienvenue, bonjour, 6h.
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1: Et du soleil encore pour tout le monde, mais d'abord l'info Pyrénées FM. Bonjour Samuel Wagon.
2: Bonjour à tous. Il n'y aura pas de second tour. Raphaël Glucksmann remporte haut la main la primaire de la gauche social-démocrate. L'eurodéputé Place Publique a largement dominé ses concurrents avec près de 66% des voix obtenues. Devant le président du Parti Socialiste, Olivier Faure à 14,4% et Ségolène Royal qui rassemble 7,6%. Ce soir, la bataille de la France commence, a déclaré le désormais candidat officiel de la gauche à la présidentielle juste après son élection. De son côté, Jean-Luc Mélenchon rassemble plus de 10 000 personnes à Clermont-Ferrand. Le candidat de la France Insoumise tenait un meeting principalement centré autour de la jeunesse. Il est notamment revenu sur la mobilisation lycéenne et réaffirme sa volonté de supprimer Parcoursup, qu'il considère comme le principal responsable de la colère. L'Insoumis a d'ailleurs renouvelé son engagement auprès des élèves dont il a reconnu la grande maturité politique et syndicale. Dans ce contexte, de nouveaux blocages sont attendus en ce début de semaine. La mobilisation s'annonce toutefois plutôt calme avant le début dès demain de l'acte 5 du mouvement de contestation. Des manifestations sont prévues partout en France à l'appel des syndicats. C'est un débat qui s'annonce très tendu à l'Assemblée nationale. À la veille de l'examen du projet de loi de finances 2027, le ministre de l'économie Roland Lescure affirme vouloir éviter le recours aux ordonnances pour faire adopter le texte. Invité de France 2 hier, il défend la nécessité de ramener le déficit à 5% quoi qu'il en coûte. Un cessez-le-feu énergétique entre la Russie et l'Ukraine, c'est l'annonce de Donald Trump hier. Le président américain a assuré sur son réseau social que les deux pays s'étaient mis d'accord pour stopper les frappes contre les infrastructures énergétiques. Aucun détail supplémentaire n'a cependant été communiqué. Volodymyr Zelensky a lui déclaré ne pas avoir été mis au courant, mais donne son accord sur le principe. Et puis en foot, l'Olympique de Marseille retrouve le chemin de la victoire en Ligue 1. Succès 2-0 hier soir sur la pelouse de Troyes en clôture de la 6e journée. Bon début de semaine à tous.
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1: Avec du soleil encore en ce début de semaine, partout chez nous et beaucoup moins de nuages que ce week-end, hein, vraiment. 2-3 nuages de ci, de là à retrouver dans la journée sur la Bigorre, en Andorre ou encore en Cerdagne, mais du beau temps pour tout le monde avec cet après-midi 21 degrés dans la région de Tarbes. Nous aurons 18 degrés dans l'enclave de Livia et aussi à Puisserda. Bonne fête nationale à vous, hein. Il fera 23 degrés à Carcassonne, cet après-midi 25 degrés même à Perpignan.
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1: Il est 6h04, je suis ravi de vous retrouver avec dans un instant le point agenda. On va parler pommes, entre autres. Je vous emmènerai, si vous le voulez bien, à Caramani, aux alentours de Caramani, en plein cœur des Pyrénées orientales. Bonne fête nationale à tous les Espagnols. C'est pour ça qu'il y a beaucoup d'Espagnols dans notre coin, en France, en Andorre, en ce moment. Fête nationale. Tiens, je regarderai avec vous aussi s'il n'y a pas des rendez-vous particuliers pour Livia et puis pour Puisserda. Avant tout ça, les Bee Gees, More Than a Woman, c'est sur Pyrénées FM.

Les Bee Gees sur Pierre ADFM, il est 6h08. Bonne fête aujourd'hui à Wilfried, Wilfred et Edwin. Je pense à Wilfried qui nous écoute à Quillan, qui nous envoie souvent des petits messages. 12 octobre 1492, l'expédition de Christophe Colomb qui atteint les Bahamas. Ça, c'est pour l'histoire. C'est aussi aujourd'hui la fête nationale espagnole. Buenos Dias, tout le monde. Un de nos voisins qui célèbre la fête de l'hispanité. Une date qui nous rapproche de l'Espagne, c'est vrai, parce que nous, on est juste à côté, Espagne, Andorre, France, nos Pyrénées sont là, et ça fait plaisir. C'est un anniversaire qu'on fête aussi aujourd'hui, celui de Patrick Bosseau, l'humoriste et le comédien marseillais qui a 64 ans. Aujourd'hui, avec son accent marseillais, on l'aime et on aime nos accents aussi pyrénéens. Boudu que c'est vrai. Hugues Jackman, il a 58 ans aussi, on le retrouve dans la saga X-Men. Hein, et puis bon anniversaire aussi à Luc qui nous écoute à Tarascon sur Ariège. C'est l'anniversaire d'Eddy qui est à Bourg-Madame. Bon anniversaire Eddy. Et là c'est Nuit Incolore, parti pour de vrai sur Pyrénées FM et juste après l'agenda.

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2: Et on pense déjà au week-end prochain, puisque dimanche, c'est le grand retour de la fête de la pomme et des fruits de montagne. C'est à Sorat, en Ariège, à deux pas de Tarascon sur Ariège, sur la place de la Rande, de 9h à 18h. Vous allez retrouver les producteurs et les artisans locaux. Il y a des animations musicales, des ateliers autour des champignons et des fruits de montagne. Il y aura également une messe à 10h dans le cadre du chapitre de la confrérie de la pomme de la vallée de Sorat, qui célèbre son 13e anniversaire. C'est dimanche, le beau rendez-vous donc de la fête de la pomme à Sorat. Sinon, à Saint-Polycarpe, tout près de Limoux, c'est la 9e édition du Salon du Livre. C'est ce dimanche, entre 10h et 18h à l'abbaye, avec une entrée libre. Des auteurs d'Occitanie vous attendent pour des rencontres et des dédicaces. Au programme également, une dictée, des ateliers autour du livre et une exposition. Dans les Pyrénées-Orientales, ce dimanche, à Vernay-les-Bains, c'est la fête de la châtaigne. C'est de 9h à 17h. On va savourer les saveurs de l'automne avec un marché des producteurs et des artisans, une castagnade et un vide-grenier. À Hertz, dans la paroisse de la Massana, en Andorre, de vendredi à dimanche, c'est l'Andorra Dance Festival. Ça se passe à l'hôtel Saint-Gothard avec des festivités, de la danse, des compétitions aussi de bachata. Et puis on termine en Haute-Garonne, au château de Merville, ce week-end de 10h30 à 18h30. 8 compagnies et associations feront revivre différentes époques pour les fêtes historiques du Moyen-Âge à la Seconde Guerre mondiale.
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2: Dans un instant, nous partons à la découverte d'une superbe commune, du Fenouillet. Vous nous l'avez demandé au standard, mais d'abord les Enfoirés. Les Enfoirés qui seront d'ailleurs en janvier en concert à Strasbourg.

0: Et si nous allions ensemble dans le Fenouillet, vous nous écoutez sur le 92.4 et le 94.4, parce que vous nous avez demandé, alors c'est une auditrice qui m'a appelé la semaine dernière, elle me dit, vous ne parlez pas assez de Feuillens. Feuillens qui est un petit village du Fenouillet où la vie associative est sympathique. C'est vrai qu'on n'a que 59 habitants dans la commune, mais qu'elle est magnifique à découvrir avec notamment plusieurs dolmens. Lors de votre balade, vous allez voir celui de la Cône del Moro ou encore le dolmen du Roc de l'Arca. Il y a des associations ici à Feuillens. Alors par exemple, le comité d'animation qui organise des rendez-vous entre autres l'été. Les Taïchous aussi, une association consacrée à la connaissance et à la valorisation du patrimoine local. Merci pour l'info. Mais pas loin, il y a le barrage, le lac de Caramani qui est sympa aussi pour les balades. Avec une association aussi ici, le Paris du Lac, qui propose des activités autour du lac. Mais pas que, en tout cas on aime le Fenouillet aussi ici sur Pyrénées FM.
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0: ACDC sur Pyrénées FM, ça réveille normalement, hein. Ça fait du bien. On parlera météo dans un instant, le retour de l'info évidemment à 6h30. Et avant tout ça, Carviva Pro, vous nous emmenez entre Cerdagne et Plaine du Roussillon ce matin.
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2: Comment protéger la biodiversité et que recouvre réellement la notion d'air protégé? La ville de Font-Romeu-des-Yovia organise une conférence gratuite. C'est jeudi à 19h dans la salle du conseil de la mairie. Réserves naturelles, parcs nationaux, parcs naturels régionaux ou sites Natura 2000. Les différents dispositifs seront présentés par Florence Lespine, directrice de la Fédération des réserves naturelles catalanes. L'objectif est de mieux comprendre leurs spécificités, alors que 28% du territoire métropolitain bénéficie d'un dispositif de protection. C'est jeudi 15 octobre à 19h. À l'occasion de la journée mondiale de la santé mentale, sinon, l'hôpital transfrontalier de Cerdagne à Puigcerdà a organisé ce week-end une journée d'information et de sensibilisation. Le public a pu découvrir une exposition, participer à un quiz et échanger avec des professionnels de santé. L'objectif, mieux faire connaître les troubles psychiques, déconstruire les préjugés et rappeler que la santé mentale fait pleinement partie de la santé. Une initiative ouverte à tous dans le cadre du programme de prévention de l'hôpital. Et puis enfin, un chantier participatif est organisé. C'est aujourd'hui au refuge de Balaigues sur le massif du Canigou au-dessus de Fiols dans les Pyrénées-Orientales. Située en montagne, cette cabane permet aux randonneurs de faire une halte lors de leur sortie. Le syndicat mixte Canigou Grand Site fait appel aux bénévoles pour lui donner un coup de propre avant l'hiver. Nettoyage, peinture et petite réparation au programme. Le rendez-vous était fixé à 7h ce matin au-dessus du camping des Sauterelles avant une montée à pied jusqu'au refuge. Restez à notre écoute ici dans les Pyrénées-Orientales.

0: lundi, et qui dit lundi, je dis jour de marché à mi-repos en Ariège à ne pas rater. Météo dans un instant, et l'info Pyrénées FM, Samuel Wagon, bonjour.
1: Bonjour à tous. Il n'y aura pas de second tour. Raphaël Glucksmann remporte haut la main la primaire de la gauche social-démocrate. L'eurodéputé Place Publique a largement dominé ses concurrents avec près de 66% des voix obtenues. Devant le président du Parti Socialiste, Olivier Faure à 14,4% et Ségolène Royal qui rassemble 7,6%. Ce soir, la bataille de la France commence, a déclaré le désormais candidat officiel de la gauche à la présidentielle juste après son élection. De son côté, Jean-Luc Mélenchon rassemble plus de 10 000 personnes à Clermont-Ferrand. Le candidat de la France Insoumise tenait un meeting principalement centré autour de la jeunesse. Il est notamment revenu sur la mobilisation lycéenne et réaffirme sa volonté de supprimer Parcoursup, qu'il considère comme le principal responsable de la colère. L'Insoumis a d'ailleurs renouvelé son engagement auprès des élèves dont il a reconnu la grande maturité politique et syndicale. Dans ce contexte, de nouveaux blocages sont attendus en ce début de semaine. La mobilisation s'annonce toutefois plutôt calme avant le début dès demain de l'acte 5 du mouvement de contestation. Des manifestations sont prévues partout en France à l'appel des syndicats. C'est un débat qui s'annonce très tendu à l'Assemblée nationale. À la veille de l'examen du projet de loi de finances 2027, le ministre de l'économie Roland Lescure affirme vouloir éviter le recours aux ordonnances pour faire adopter le texte. Invité de France 2 hier, il défend la nécessité de ramener le déficit à 5% quoi qu'il en coûte. Un cessez-le-feu énergétique entre la Russie et l'Ukraine, c'est l'annonce de Donald Trump hier. Le président américain a assuré sur son réseau social que les deux pays s'étaient mis d'accord pour stopper les frappes contre les infrastructures énergétiques. Aucun détail supplémentaire n'a cependant été communiqué. Volodymyr Zelensky a lui déclaré ne pas avoir été mis au courant, mais donne son accord sur le principe. Et puis en foot, l'Olympique de Marseille retrouve le chemin de la victoire en Ligue 1. Succès 2-0 hier soir sur la pelouse de Troyes en clôture de la 6e journée. Bon début de semaine à tous.
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0: Du soleil partout pour cette journée de lundi, un tout petit peu de vent dans les Corbières, mais rien de bien méchant. Quelques nuages épars et côté température 21 degrés. À Chalabre cet après-midi, il fera 25 degrés même sur Prades, Perpignan, Ille-sur-Tête, en direction également du Fenouillet. On prévoit 14 degrés à Porta et à Portet-Puymorin cet après-midi, 18 degrés à Le Plat et à Mijanès dans le Donezan.
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0: Et j'ai une surprise pour vous à partir de 7h. Hein. Ah oui. Sinon, on parlera sport. Il y a Claude Capéo et là, c'est Mylène Farmer sur Pyrénées FM. Bon lundi, bon réveil. Bon début de semaine avec nous, on est là.

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1: Claudio Capéo et Mama sur Pyrénées FM. C'est la fête nationale en Espagne. Je vous emmènerai dans un instant donc du côté de Puigcerdà ou encore de l'enclave de Livia. Mais d'abord, nous parlons sport. Bonjour.
2: Bonsoir à tous. La Ligue 1 a l'honneur ce dimanche et en tennis, Arthur Géa fait sensation. En Ligue 1, en début d'après-midi, Nice s'est imposé contre Strasbourg à l'Allianz Riviera. Un succès 2-1. Rennes et Auxerre avaient rendez-vous à 17h. Et en fermeture de la 6e journée, l'Olympique de Marseille est en déplacement à 3 ce soir. Une rencontre de mal classé entre l'avant-dernier et le 16e du championnat. Les Olympiens restent sur 4 défaites consécutives. Coup d'envoi à 20h45. Et un mot sur l'autre côté de la Manche, l'affiche à ne pas manquer cet après-midi opposée Liverpool à Manchester City. En rugby, suite et fin de la 6e journée de Top 14, le Stade Toulousain reçoit l'Aviron bâillonnais au Stade Ernest Vallon, une rencontre entre deux belles équipes. Les Rouges et Noirs sont 2e, tandis que les Basques ont décroché 4 victoires en 5 matchs cette saison. La rencontre est prévue pour 21h05. En Formule 1, c'est un très bon week-end pour Max Verstappen. Le quadruple champion du monde a remporté le Grand Prix de Singapour cet après-midi. Le pilote Red Bull, suivi par Charles Leclerc à 7 secondes et Kimi Antonelli à 24 secondes. Concernant nos Français, parti depuis les stands, Isaac Hadjar finit 10e, Pierre Gasly est derrière lui à la 11e position. Enfin, Esteban Ocon est 13e. Prochain rendez-vous aux États-Unis dans 2 semaines, le week-end du 24 et 25 octobre. En tennis, il n'y aura finalement pas d'exploit pour Quentin Alice face au numéro 2 mondial Alexander Zverev. Le français s'est incliné 6-4, 6-7, 6-3 face à l'allemand à l'ATP Master de Shanghai. Un peu plus tôt dans la journée, Arthur Géa a lui créé la surprise en éliminant le numéro 4 mondial Ben Shelton. Il est donc qualifié pour les 8e de finale. Il affrontera un nouveau gros client, le tchèque Jakub Mancik ou l'argentin Francisco Cerundolo. La 3e journée de Betclic Elite se poursuit. Saint-Quentin avait rendez-vous contre Le Mans, Paris contre Strasbourg et ce soir, Lyon-Villeurbanne réceptionne Roanne.
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0: Reds avec Mademoiselle sur Pyrénées FM. Bonne fête nationale à tous les Espagnols. Et puis vous êtes avec nous aussi ici en Cerdagne, dans l'enclave de Livia, où je crois qu'il n'y a pas forcément de fête spécifique, si ce n'est que c'est un jour férié aujourd'hui. Donc certains commerces sont fermés en ce lundi, bah oui. D'autres profitent de leur long week-end, vous avez raison. Puis à Puigcerda, il y a une sortie tout à l'heure à 18h au Casino Cerreta avec l'association Sardinia Musical, un spectacle musical qui s'appelle Cabaret. Et d'autres représentations seront d'ailleurs proposées aussi demain et après-demain. En tout cas, on est là ensemble, hein, dans l'enclave de Livia comme à Puigcerda. Vous restez branchés avec nous sur le 105.6. À 7h, c'est le retour de l'info avec l'Arviva Pro. Et j'ai une petite surprise pour vous aussi.
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1: Sur le plateau de Sceaux, vous êtes là, ça fait plaisir. De Comus à Prades, mais également de Montaillou à Roquefeuille, en passant par Camurac, 7h.
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1: Et on est là en ce lundi matin sur les routes de la région. Vous restez prudent sur la traversée d'Hauterive en Haute-Garonne. Avec ces travaux dans la traversée de Villefranche-le-Raguet, il y a plus de véhicules à cette heure-ci. Attention également sur les allées de Villotafoix. N'oubliez pas la zone de travaux entre le carrefour de la Croisade et le pas de la Case. Prudence également dans la traversée de Porta dans la vallée du Carol. Vous circulez à 50 km/h au maximum.
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1: La météo, l'info locale et d'abord l'info nationale avec vous Samuel Wagon, bonjour.
3: Bonjour à tous. Il n'y aura pas de second tour. Raphaël Glucksmann remporte haut la main la primaire de la gauche social-démocrate. L'eurodéputé Place Publique a largement dominé ses concurrents avec près de 66% des voix obtenues. Devant le président du Parti Socialiste, Olivier Faure à 14,4% et Ségolène Royal qui rassemble 7,6%. Ce soir, la bataille de la France commence, a déclaré le désormais candidat officiel de la gauche à la présidentielle juste après son élection. De son côté, Jean-Luc Mélenchon rassemble plus de 10 000 personnes à Clermont-Ferrand. Le candidat de la France Insoumise tenait un meeting principalement centré autour de la jeunesse. Il est notamment revenu sur la mobilisation lycéenne et réaffirme sa volonté de supprimer Parcoursup, qu'il considère comme le principal responsable de la colère. L'Insoumis a d'ailleurs renouvelé son engagement auprès des élèves dont il a reconnu la grande maturité politique et syndicale. Dans ce contexte, de nouveaux blocages sont attendus en ce début de semaine. La mobilisation s'annonce toutefois plutôt calme avant le début dès demain de l'acte 5 du mouvement de contestation. Des manifestations sont prévues partout en France à l'appel des syndicats. C'est un débat qui s'annonce très tendu à l'Assemblée nationale. À la veille de l'examen du projet de loi de finances 2027, le ministre de l'économie Roland Lescure affirme vouloir éviter le recours aux ordonnances pour faire adopter le texte. Invité de France 2 hier, il défend la nécessité de ramener le déficit à 5% quoi qu'il en coûte. Un cessez-le-feu énergétique entre la Russie et l'Ukraine, c'est l'annonce de Donald Trump hier. Le président américain a assuré sur son réseau social que les deux pays s'étaient mis d'accord pour stopper les frappes contre les infrastructures énergétiques. Aucun détail supplémentaire n'a cependant été communiqué. Volodymyr Zelensky a lui déclaré ne pas avoir été mis au courant, mais donne son accord sur le principe. Et puis en foot, l'Olympique de Marseille retrouve le chemin de la victoire en Ligue 1. Succès 2-0 hier soir sur la pelouse de Troyes en clôture de la 6e journée. Bon début de semaine à tous.
4: Merci beaucoup. Et nous, on poursuit avec l'actu de chez nous et Claire Vivapro. Bonjour Claire Vie.
5: Bonjour Valérie, bonjour à toutes et à tous. Les lycéens seront-ils entendus? Le préfet de l'Ariège et le directeur académique reconnaissent que leurs revendications sont légitimes et promettent d'aller à leur rencontre dans les prochains jours. Dans un courrier adressé ce week-end aux familles, ils saluent des manifestations globalement pacifiques. Autre sujet de préoccupation, les absences de professeurs. Des remplaçants et des contractuels doivent être mobilisés dans les lycées les plus touchés, avec des heures supplémentaires pour assurer les cours. À Carcassonne, les jeunes dénoncent des conditions d'études aussi dégradées et jugent les annonces du gouvernement insuffisantes. Le collectif Nous Carcassonne réclame plus de recrutement d'enseignants, des bourses revalorisées et de nouvelles formations dans les villes moyennes. Il avance aussi une proposition de financement, taxer les très grandes successions pour investir dans l'éducation. À Carcassonne, le rassemblement est prévu demain à 10h devant les services de l'éducation nationale et à Narbonne à 9h30 devant la sous-préfecture.
4: Et la colère monte chez les agriculteurs de Haute-Garonne.
5: Une soixantaine de membres de la coordination rurale se sont rassemblés, c'était vendredi matin, près du dépôt pétrolier de l'Espinasse au nord de Toulouse pour dénoncer notamment la flambée du prix du gasoil. Les manifestants réclament un carburant à 1 euro. Le rassemblement s'est terminé dans le calme, mais les agriculteurs préviennent. Si aucune avancée n'est obtenue, la mobilisation pourrait prendre de l'ampleur cet hiver.
4: Sécheresse, trésorerie au plus bas, l'agriculture l'agriculture ariégeoise traverse une année de rupture.
5: Mais Philippe Lacube, président de la Chambre d'agriculture de l'Ariège, tire la sonnette d'alarme et réclame un véritable plan de soutien à l'échelle régionale, départementale et nationale.
6: C'est une année de rupture. Le mot rupture est un mot qui a tout son sens. Une année de rupture parce qu'on vient de vivre 4-5 ans avec des crises sanitaires majeures. On peut les rappeler, DNC, MHE, FCO, etc. Et cette année de sécheresse, nous met, c'est vraiment le coup de grâce, quoi. On est dans des trésoreries qui sont exsangues, des gens qui ont dû acheter du foin, de la paille et qui n'ont pas suffisamment acheté en plus pour passer l'hiver, c'est ça qui m'inquiète encore plus. Des charges de structure comme le gasoil qui sont monumentales. Et aujourd'hui, s'il n'y a pas un véritable plan régional, départemental, national pour sauver l'agriculture dans cette région et dans notre département, ça va être compliqué et on va laisser du monde au bord de la route.
5: Et les propos recueillis par Stéphanie Leborne en Ariège ce week-end.
4: Allez, c'est désormais officiel. Les habitants de La Roque-d'Olme en Ariège devront revoter pour élire leur maire.
5: Et le Conseil d'État a confirmé l'annulation des municipales de mars dernier, remportée dès le premier tour par Patrick Laffont, avec près de 54% des voix. En cause, un bulletin municipal et des publications sur Facebook de la commune susceptible d'influencer le scrutin. Patrick Laffont dit accepter la décision mais s'inquiète des conséquences sur les projets en cours. Une nouvelle élection devra être organisée dans les 3 mois.
4: Et puis ce week-end s'est déroulée la 152e foire de Bourg-Madame. Plus de 130 exposants et camelots, une ambiance festive et ensoleillée.
5: Et on retrouve cette fameuse ambiance au micro de notre correspondant en Cerdagne en Cap-Cyr, Cyril Biès.
7: Alors, comment ça se passe, cette foire de Bourg-Madame ?
8: Eh bien, tout le monde est content, ravi. Il fait beau. Les animations plaisent à tout le monde. Les camelots sont contents, les food trucks aussi, les forains aussi. Et la population était ravie.
7: Bah, que demander de plus ?
8: Exactement.
7: Le soleil, tout va bien.
8: Et de recommencer l'année prochaine. Hein.
7: Qu'est-ce qui vous fait venir ici à cette foire ?
9: Ben, ça fait une animation sur le plateau. On voit du gens, on voit d'autres choses que le reste de l'année, quoi. Les Tahitiennes, c'est sympa. Ça fait de l'animation, c'est très sympa.
7: Les Pères Cubidons sont toujours à fond.
9: Pères Cubidons, comme d'habitude. On les entend d'un bout à l'autre de la foire.
7: Comment ça se passe aujourd'hui, la foire de Bourg-Madame ?
10: C'est génial. Cette année, on a un soleil extraordinaire. Beaucoup de monde, de l'animation. Nous, on est là pour mettre du bruit, de la musique et de l'ambiance. Et les gens sont géniaux, ils nous sourient, les commerçants sont extraordinaires. Les organisateurs, merci la mairie de Bourg-Madame de mettre de l'animation dans les rues de Bourg-Madame pour la foire, la 152e foire historique du village.
5: Bon, l'ambiance était au rendez-vous, hein, on peut l'entendre. Ces deux jours de foire marquent avec bonne humeur, une bonne humeur légendaire, hein, l'automne et l'hiver qui s'approchent dans nos montagnes catalanes.
4: Merci Clairvie, on vous retrouve dans une heure ?
5: Eh oui, je serai là pour la suite de l'info locale.
4: Eh bien écoutez, c'est noté et tout de suite c'est Marc que l'on retrouve pour le point météo sur Pyrénées FM.
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1: Avec du soleil encore en ce début de semaine, partout chez nous et beaucoup moins de nuages que ce week-end, vraiment. 2-3 nuages de ci, de là à retrouver dans la journée sur la Bigorre, en Andorre ou encore en Cerdagne, mais du beau temps pour tout le monde avec cet après-midi 21 degrés dans la région de Tarbes. Nous aurons 18 degrés dans l'enclave de Livia et aussi à Puy-Cerda. Bonne fête nationale à vous, hein. Il fera 23 degrés à Carcassonne, cet après-midi 25 degrés même à Perpignan.
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1: Quel bonheur de retrouver Valérie. Valérie, je peux vous dire que vous nous avez manqué. Hein. Claire Duvapro, elle n'arrête pas de me dire mais qu'est-ce qu'elle fait, Valérie ? Mais quand est-ce qu'elle arrive ? Ben, vous avez quelques petits soucis, vous
11: oui,
1: êtes reposé quelques jours.
11: Échelle, hein.
1: Mais on l'a dit parce que nous posait beaucoup la question. Non, je ne suis pas de retour tout seul. Parfois, oui, quand il y aura des congés, des choses comme ça. Mais Valérie est bien de retour avec nous entre Réveil des Pyrénées spécial tous les jours. Ça fait plaisir. Ethan avec nous, 16h, 19h. Et puis on aura des petites nouveautés aussi dans le courant de l'année, évidemment. Valérie, vous vous êtes bien reposée, j'espère. Est-ce que ça va mieux ?
11: Écoutez, ça va un peu mieux. C'est pas la forme complètement.
1: Oui, mais vous vous êtes fait mal en tombant, on se rappelle. Ça peut arriver. Attention à tout le monde. N'allez pas dans les supermarchés avec des
11: avec, avec des, Valérie,

0: La pro qui a une vingtaine d'années, hein, c'est ça, qui se la pète, comme on dit. Mais vous aussi, un jour, vous aurez 50 ans, et moi, j'en aurai, je sais pas combien, Valérie, on sait pas.
1: Oh, je ne sais pas.
0: On va pas en parler. On va parler de quoi dans un instant? On a plein de choses à vous dire. L'agenda, évidemment. René Girma qui est là, hein, avec son 50 ans aussi, comme nous d'ailleurs, hein, René Girma. On va, vous avez un petit sujet pour nous dans quelques secondes. Oui, je vois que vous êtes en train de nous dire oui.
1: Il y a quelque chose qui est revenu à Tarbes, là, depuis ce week-end.
0: Ah, eh ben,
1: qu'est-ce donc, les amis?
0: Eh ben, on va aller dans les Hautes-Pyrénées, dans un instant, tous ensemble, juste après Fine Young Cannibals. I'm not the man I used to be. Je ne suis pas l'homme que j'avais l'habitude d'être. Ah bon, 7h11, c'est Pyrénées FM.

Canyon Cannibals sur Pyrénées FM à 7h15. Il y a l'agenda dans un instant. René Girma, ce sera tout à l'heure évidemment, avec le zoom de René. René, vous nous emmènerez où dans un instant? René qui est avec nous évidemment comme tous les jours. Il nous emmènera en Pays d'Olme. On en a parlé d'ailleurs dans l'info. Et c'est vrai que c'est quand même assez dingue. On va revoter à la Roque d'Olme. Vous le savez, on en parlait. On en parle avec Claire Duva Pro. Et puis on va parler d'une nouvelle pizza. Valérie, d'une nouvelle pizza au cassoulet. Est-ce que ça vous donne faim, vous, ce matin?

0: Une petite pizza au cassoulet comme ça là.
1: Moi je suis
0: tout
1: pour
0: suite,
1: les
0: maintenant.
1: Expériences culinaires.
0: Oui, bah c'est vrai.
1: Ça ne me dérange pas.
0: Parce qu'on s'est régalé avec vous d'ailleurs la semaine dernière hein, à Toulouse.
1: Oui. Ah non, mais alors attendez, c'était juste incroyable.
0: C'est vrai. Hein.
1: Ah oui, c'était un super, super rendez-vous. Et c'est vrai que moi je suis pas contre la pizza au cassoulet. Faut goûter. Moi je dis pas non, j'aime pas
0: mais
1: sans avoir testé.
0: À 7h16.
1: Ah écoutez, moi je suis une joueuse.
0: Bon, en tout cas, c'est vrai qu'on vous retrouvera assez régulièrement comme ça avec Claire Viva Pro pour notre petite escapade comme ça dans les restaurants, les hôtels de la région. Toulouse, c'était la semaine dernière, on s'est régalé, on a un auditeur qui a remporté un superbe cadeau. Qui c'est qui a gagné déjà? C'est Jean-Claude de Perles et Castellet qui pourra en profiter aller donc à l'hôtel Le Cénacle, au restaurant
1: Exactement,
0: Le Cénacle à Toulouse.
1: Le restaurant Le Cénacle dans l'hôtel des consuls, c'est juste un endroit magnifique et la table Le Cénacle est incroyable. Nous, on s'est régalé avec Clairvy. Et le mois prochain, nous partons du côté de Carcassonne.
0: Génial. Bon, vous restez avec nous parce qu'on va aller à Tarbes.
1: Ah oui, là, je
0: pars
1: pas tout de suite.
0: On ira à Tarbes ensemble dans un instant.
1: Exactement.
0: On va voir Ritza pour la musique, l'agenda évidemment, Francis Cabrel, René Girma. Et puis, je suis ravi. Vraiment, on en reçoit plein de petits messages. Valérie est de retour. Ben oui, elle est de retour, Valérie. C'est ça, Clara, qui nous envoie un petit message depuis
1: Verdun.
0: Mignon.
1: Merci, Clara.
0: Voilà, ça fait plaisir. 7h17, voici Ritza.

0: Ritza et Rosa, 7h19 sur Pirate FM avec toute l'équipe de la radio. On est ravis d'être avec vous. Bon anniversaire à Stéphane qui nous envoie un message ce matin depuis Axe-les-Thermes. Will, nos anniversaires, c'est quand, nous, Valérie? C'est quand votre anniversaire à vous?
1: Alors, moi, c'est juste après vous.
0: C'est ça, nous, c'est en janvier, on est des Capricornes.
1: Exactement, hein. Des Capricornes.
0: On retrouvera Clara tout à l'heure pour l'horoscope. Elle nous dira tout ce
1: Claire,
0: qui se passe.
1: Claire, il y a aussi
0: les Capricornes. Il n'y a que des Capricornes ici. Je sais pas ce que. On est des petits chamois, des petits isards des Pyrénées.
1: Ah,
0: bah, je sais pas, mais on a notre petite corne et ça va bien. Bon, Francis Cabrel qui va nous emmener dans la cabane du pêcheur dans un instant. René Germain qui va revenir sur l'actualité de la région avec, oui, va falloir revoter pour vous à Laroque-Dolme. Et puis, on va parler évidemment toutes les infos. Vous allez nous emmener à Tarbes aussi quand même.
1: Bien sûr, bon. Je vais vous amener à Tarbes puisque quelque chose qui se mange est revenu ce week-end à Tarbes.
0: Génial, on en parle et puis moi je vous dis tout sur l'agenda du jour et du week-end.
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0: Et on pense déjà au week-end prochain, puisque dimanche, c'est le grand retour de la fête de la pomme et des fruits de montagne. C'est à Sorat, en Ariège, à deux pas de Tarascon sur Ariège, sur la place de la Rande, de 9h à 18h. Vous allez retrouver les producteurs et les artisans locaux. Il y a des animations musicales, des ateliers autour des champignons et des fruits de montagne. Il y aura également une messe à 10h dans le cadre du chapitre de la confrérie de la pomme de la vallée de Sorat, qui célèbre son 13e anniversaire. C'est dimanche, le beau rendez-vous donc de la fête de la pomme à Sorat. Sinon, à Saint-Polycarpe, tout près de Limoux, c'est la 9e édition du Salon du Livre. C'est ce dimanche, entre 10h et 18h à l'abbaye, avec une entrée libre. Des auteurs d'Occitanie vous attendent pour des rencontres et des dédicaces. Au programme également, une dictée, des ateliers autour du livre et une exposition. Dans les Pyrénées-Orientales, ce dimanche, à Vernay-les-Bains, c'est la fête de la châtaigne. C'est de 9h à 17h. On va savourer les saveurs de l'automne avec un marché des producteurs et des artisans, une castagnade et un vide-grenier. À Hertz, dans la paroisse de la Massana, en Andorre, de vendredi à dimanche, c'est l'Andorra Dance Festival. Ça se passe à l'hôtel Saint-Gothard avec des festivités, de la danse, des compétitions aussi de bachata. Et puis on termine en Haute-Garonne, au château de Merville, ce week-end de 10h30 à 18h30. 8 compagnies et associations feront revivre différentes époques pour les fêtes historiques du Moyen-Âge à la Seconde Guerre mondiale.
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0: Héros des Gerbas nous rejoint dans un instant, nous irons sur les routes. Et à 7h26, voici Francis Cabrel sur Pyrénées FM. Bon lundi!

0: On se souvient de la parodie hein, de cette chanson de Francis Cabrel, La cabane au fond du jardin. Et d'ailleurs, Valérie, vous avez une petite cabane au fond du jardin, je crois, hein, dans la maison, mais qui est toujours en travaux. Je crois que votre douce moitié n'a...
1: C'est une cuisine d'été.
0: Oui, c'est pas une cabane du tout. Non, pour l'instant, ça ressemble à une cabane.
1: C'est vrai.
0: Hein, j'ai vu les photos. Mais c'est bien d'avoir une petite cabane au fond du jardin. Très, très bien. Bon, 7h30, il est temps de partir sur les routes.
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0: Alors, devant chez Valérie, il y a la cabane, c'est vrai. Mais si vous êtes du côté de Pamiers, eh bien, écoutez, ça va. Non, attention, en arrivant de la Bastide de Lorda, de la Bardaille, sur la départementale 11, jusqu'à Pamiers, quelques ralentissements. La déviation de Salvert de Bonnac continue. Les travaux continuent. Évidemment, ici, attention, vous avez les deux ronds-points en haut et en bas de la commune. Vous arrivez de Pamiers, vous arrivez du Vernet d'Ariège. Attention. Dans les deux sens de circulation. Bientôt cette ouverture, on le disait, hein, les habitants se sont battus pour cette déviation. Elle est là. Nous avons le radar entre Tarascon, Ornolat, Cussat-les-Bains. Attention, ici, avec toujours les travaux à ce niveau-là. Vous avez également les travaux aussi entre le carrefour de la Croisade et le Pas de la Case. La circulation est alternée. Donc en arrivant au poste frontière, en redescendant vers le carrefour de la Croisade, ça peut ralentir. Pour l'instant, à cette heure-ci, ça va. Mais vous restez prudent. Aujourd'hui, je vous rappelle qu'on est le lundi 12 octobre. Et c'est quoi le lundi 12 octobre, Valérie? Qu'est-ce qui se passe aujourd'hui? On en parlait ce matin. C'est un jour férié.
1: Vous savez,
0: pour l'Espagne. Et donc, ça veut dire que tous les Espagnols sont en congé aujourd'hui. Enfin, ou presque tous. Hein, ça fait plaisir. C'est pour ça qu'aujourd'hui, on a en gros pas mal de magasins fermés sur Puigcerdà et sur l'enclave de Livia. Donc, c'est un peu plus calme. Vous travaillez peut-être en Espagne, mais vous êtes peut-être en congé aujourd'hui, même vous, les Français. C'est bien.
1: Hein. Mais bien sûr.
0: C'est plutôt le bonheur. Vous allez vous promener à Marquichane. Vous restez prudent également dans la traversée de Marquichane. Et puis après, le soleil s'accroît en direction de Perpignan.
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0: Et René Girma, vous nous emmenez en Pays d'Olme notamment.
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4: On va revoter dans une ville d'Ariège pour élire un nouveau conseil municipal ou renouveler le même. Le Conseil d'État a confirmé l'annulation de l'élection municipale de mars 2026 à La Roque-d'Olme. Des soupçons d'irrégularité dans la campagne du maire sortant, Patrick Lafont, auraient été constatés. Patrick Lafont, c'est ce maire qui avait proposé de donner ses indemnités à la collectivité pour sauver une classe de son école. « J'accepte la décision de justice », dit le maire, 6 mois après sa victoire au premier tour. Les habitants de La Roque-d'Olme vont donc devoir retourner aux urnes d'ici 3 mois. Après la patate douce géante de vendredi dernier, vous vous souvenez, la patate de Onoux, il faut prononcer le X, voici une autre spécialité culinaire de l'Aude, la pizza au cassoulet. Et évidemment, c'est à Castelnaudary. Nous devons à la vérité qu'une première pizza très audoise avait vu le jour en 2015. C'est à Périac-Minervois, dans l'Aude également, qu'avait été créée cette pizza inspiré du cassoulet traditionnel. Aujourd'hui, c'est donc à Castelnaudary que Julien Sanguessa a lancé une pizza au cassoulet, mêlant le plat traditionnel à la confection de pizza qu'il maîtrise parfaitement. La pizzeria s'appelle Cité Pizza, il faut commander à l'avance et bon appétit. Autre histoire de cuisine, la France entière connaît l'immense chef qu'est Thierry Marx. Thierry Marx à la tête de la Confédération nationale de l'Union des métiers et des industries de l'hôtellerie se bat depuis des années pour défendre la bonne et belle cuisine française. Il va passer la main et un Catalan rêve de lui succéder. Le Catalan, c'est Brice Sanac. Il est le chef de l'excellent hôtel des Elmes et de son restaurant La Littorine. C'est à Banyuls. Il aura face à lui un restaurateur girondin. Il va falloir choisir Bordeaux ou Banyuls.
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0: Merci René Girma. L'info en plus tout à l'heure, l'horoscope, Valérie nous emmènera à Tarbes dans les Hautes-Pyrénées, ça fait plaisir, la Bigorre à l'honneur. La météo arrive, mais d'abord, c'est à vous Samuel Wagon, l'info nationale et internationale, bonjour.
5: Bonjour à tous, il n'y aura pas de second tour. Raphaël Glucksmann remporte haut la main la primaire de la gauche social-démocrate. L'eurodéputé Place Publique a largement dominé ses concurrents avec près de 66% des voix obtenues devant le président du Parti Socialiste. socialiste Olivier Faure 14,4% et Ségolène Royal qui rassemble 7,6%. Ce soir, la bataille de la France commence, a déclaré le désormais candidat officiel de la gauche à la présidentielle juste après son élection. De son côté, Jean-Luc Mélenchon rassemble plus de 10 000 personnes à Clermont-Ferrand. Le candidat de la France insoumise tenait un meeting principalement centré autour de la jeunesse. Il est notamment revenu sur la mobilisation lycéenne et réaffirme sa volonté de supprimer Parcoursup, qu'il considère comme le principal responsable de la colère. L'insoumis a d'ailleurs renouvelé son engagement auprès des élèves dont il a reconnu la grande maturité politique et syndicale. Dans ce contexte, de nouveaux blocages sont attendus en ce début de semaine. La mobilisation s'annonce toutefois plutôt calme avant le début dès demain de l'acte 5 du mouvement de contestation. Des manifestations sont prévues partout en France à l'appel des syndicats. C'est un débat qui s'annonce très tendu à l'Assemblée nationale. À la veille de l'examen du projet de loi de finances 2027, le ministre de l'économie Roland Lescure affirme vouloir éviter le recours aux ordonnances pour faire adopter le texte. Invité de France 2 hier, il défend la nécessité de ramener le déficit à 5% quoi qu'il en coûte. Un cessez-le-feu énergétique entre la Russie et l'Ukraine, c'est l'annonce de Donald Trump hier. Le président américain a assuré sur son réseau social que les deux pays s'étaient mis d'accord pour stopper les frappes contre les infrastructures énergétiques. Aucun détail supplémentaire n'a cependant été communiqué. Volodymyr Zelensky a lui déclaré ne pas avoir été mis au courant, mais donne son accord sur le principe. Et puis en foot, l'Olympique de Marseille retrouve le chemin de la victoire en Ligue 1. Succès 2-0 hier soir sur la pelouse de Troyes en clôture de la 6e journée. Bon début de semaine à tous.
0: Ah bah enfin les Marseillais, vous êtes là, ça fait plaisir. Le 13 est là. Oui, je sais, les Parisiens, c'est pas trop votre dada. Moi, j'aime la ville de Marseille. Après, le football, j'en sais rien. Vous aimez, vous, alors, vous préférez Paris? Je crois que vous adorez Paris. Vous,
1: j'adore Valérie. Paris, mais alors Marseille, vous savez quoi?
0: J'adore
1: cette
0: ville.
1: Prochaine vacances, ce sera Marseille.
0: J'adore.
1: Tout
0: moi, j'adore.
1: Le monde m'en parle.
0: Alors, évidemment, on aime ou on n'aime pas. C'est une ville très populaire. Hein. C'est
1: oui,
0: pas du tout.
1: Bien sûr, mais c'est génial.
0: Il y a des travers, comme toutes les villes. Mais moi, j'aime beaucoup cette ville. C'est vrai que j'ai eu l'occasion d'y aller très très souvent quand j'étais plus jeune.
1: Il y a les Calanques en plus.
0: Ouais, bah les Calanques, c'est magnifique. Là. Mais la ville en elle-même, voilà. Bon, après, on aime ou on n'aime pas, c'est vrai, je comprends chacun ses choix. 7h36, on va parler météo.
2: 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Bon, 14 000 après le Magdalénien.
0: La météo, pas du tout à Marseille, mais on peut en parler. Hein. Mais d'abord, la météo chez nous, avec pas mal de nuages quand même aujourd'hui. C'est assez couvert ce matin par endroits. C'est très couvert à Tarbes, où nous irons tout à l'heure à Pau. On va avoir un ciel donc partiellement découvert, mais pas d'averse. Malheureusement, on aurait bien besoin de petites pluies. Bon, ça reste quand même sec hein, chez nous. De l'Atlantique à la Méditerranée. Est-ce qu'on a encore un peu de vent? Pas trop de vent, hein, finalement, ça va aussi côté vent. Un tout petit peu, quelques légères rafales de vent dans les Corbières, notamment jusqu'à 40 km/h. Ciel variable, donc toute la journée, vous l'aurez compris. Et jusqu'à 23 degrés à Limoux cet après-midi, on aura 18 degrés à Le Pla et à Kerigut, Valérie.
1: Exactement, on aura ce matin 16 à Saint-Giron, on aura également 22 à Mirepoix et 25 à Sigean. Et puis, écoutez, on aura également cet après-midi 25 à Prades, 21 à Saint-Gaudens et 11 à la Pierre-Saint-Martin.
0: Bien, en montagne, il fait quand même un peu plus frisquet, évidemment.
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0: Il est 7h38, Clairviva Pro nous emmène où dans un instant, Valérie?
1: Eh bien, nous allons parler d'histoire du côté de Rivesaltes avec Clairvie dans quelques minutes.
0: Nous parlerons de Tarbes avec vous aussi. Nous irons dans un instant avec vous du côté des Hautes-Pyrénées. Il y a l'horoscope de Clara, vos petits messages que vous nous envoyez. N'hésitez pas, les petits messages au standard, sur les réseaux sociaux, sur l'application Pyrénées FM, sur notre site internet, on reçoit tout, on parle avec vous. Et là, c'est Pascal Obispo sur Pyrénées FM. Bon lundi, on est là.

0: Pascal Obispo, où et avec qui tu m'aimes sur Pyrénées FM, dans tous ces titres-là. Valérie Tarbes à l'honneur avec vous ce matin.
1: Oui, alors, attention, c'est un petit peu atypique, hein, mais est-ce que vous savez ce qui a fait son grand retour depuis le week-end dernier à Tarbes?
0: À Tarbes, il y a des chevaux, il y a beaucoup de haras.
1: Non, rien à voir.
0: Ça n'a rien à voir avec le cheval.
1: Ah non, non, ça se mange.
0: Ah, ça se mange, donc on va pas manger les chevaux, par pitié.
1: C'est des petites, dans des coquilles.
0: Qu'est-ce qu'on... Attendez, dans des coquilles, on n'est pas en bord de mer à Tarbes.
1: Non, je
0: sais. Escargots.
1: Mais non, pas du tout.
0: Ah
1: même
0: bon
1: si on n'est pas en bord de mer, c'est revenu la semaine dernière à Tarbes.
0: C'est vrai.
1: Parce que ça n'était plus la saison, ce sont les huîtres.
0: Ah, les huîtres à Tarbes.
1: Ah, mais oui,
0: mais pourquoi à Tarbes?
1: Mais parce que, en fait, la saison des huîtres redémarre en ce moment du côté du bassin d'Arcachon et du port de Gujan-Maestras. Et donc, les huîtres sont arrivées. Jusqu'à présent, il n'y en avait plus. Et là, vous pouvez les retrouver maintenant à Tarbes. Alors, oui, c'est un petit peu.
0: Mais pas qu'à Tarbes, partout, en fait, non?
1: Alors, particulièrement à Tarbes, elles sont revenues cette semaine-là. C'est, vous savez, c'est dispatché de manière un petit peu aléatoire. Et là, à Tarbes, ça a été la semaine dernière. Vous, d'ailleurs, vous
0: dans
1: les
0: aimez... Dans les grands magasins, c'est ça?
1: Exactement. Ah, et puis, chez les poissonniers.
0: Super.
1: Vous voulez manger comment les huîtres?
0: Moi, avec un... Alors, moi, j'aime les huîtres. C'est vrai qu'il y en a plein de gens qui n'aiment pas.
1: Chaudes?
0: Non, non, jamais. Non,
1: jamais?
0: Non, non, jamais. Non, je préfère frais avec un peu de citron.
1: Ah, c'est pas mal.
0: Et vous?
1: Alors, moi, c'est plutôt vinaigre de cidre et échalote.
0: Ah, j'adore le vinaigre de cidre.
1: C'est bon, hein.
0: Ouais, j'adore ça.
1: Mais vous savez que chaude, c'est très très bon. Hein.
0: Jamais goûté.
1: Ah, c'est bah un truc. Alors donc, il faut goûter.
0: Plein de gens qui n'aiment pas ça.
1: Mais je sais, je
0: sais. On peut vous comprendre, mais c'est vrai que c'est bon. Moi, avec un petit verre de vin, consommé avec modération, je trouve que c'est plutôt sympa. On ira faire un tour à Rivesaltes dans un instant.
1: Bien sûr.
0: Alma. Et d'abord, Clara pour l'horoscope.
2: Un bon signe. 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
3: Bélier. Vous vous débarrassez de vos appréhensions pour relever vos challenges professionnels avec courage. Taureau, c'est le moment de poser des jalons et d'avancer vos pions sur l'échiquier de la réussite. Gémeaux, vous bénéficiez d'un potentiel énergétique enviable, ce qui vous permet de rattraper le temps perdu. Cancer, vous êtes en mesure de prendre des décisions qui auront un impact sur votre vie sentimentale. Lion, Vénus en sextile à votre soleil, vous permet de clarifier votre situation personnelle et d'harmoniser vos relations conjugales. Vierge, vous faites le point sereinement pour améliorer votre entente et ressouder les liens distendus ces derniers temps. Balance, la roue tourne en votre faveur. Vous dégustez les fruits de la passion avec gourmandise. Scorpion, soyez à l'écoute de vos collaborateurs, ils seront de bons conseils. Sagittaire, vous êtes soutenu par la conjoncture céleste qui prône la communication sous toutes ses formes. Capricorne, surfez donc sur le net, renseignez-vous, c'est le moment idéal pour vous informer. Verseau, vous retrouvez le moral et le tonus pour vous soutenir dans vos démarches professionnelles. Poisson, quelle vitalité, profitez-en donc sans modération.
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0: Alma sur Pyrénées FM, Story Likes Earth, je sais pas quoi, mais on l'a dit. Il y a toujours, j'essaie aujourd'hui, ce matin, c'était mon défi de dire tous les titres en anglais, mais il y a des fois, on va peut-être le dire plus en français. Dans un instant, c'est Marc Lavoine et Patrick Fury avec Occupé, c'est mieux.
1: Oui, voyez, c'est plus facile.
0: C'est plus facile. Bon, et avant tout, tout ça.
1: Ah, bah c'est Claire Vie. Alors, il n'y a pas de titre, hein. On part à Rivesaltes et on parle l'histoire avec elle.
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3: À Rivesaltes, une page douloureuse de l'histoire des Harkis continue de refaire surface plus de 60 ans après les faits. Dans les années 60, plus de 150 Harkis sont morts au camp de Rivesaltes ou à l'hôpital de Perpignan. Pendant des décennies, leurs conditions d'inhumation sont restées largement inconnues des familles. Une situation qui pourrait enfin évoluer avec la reprise des recherches sur le site de l'ancien camp. Les premières fouilles menées il y a 2 ans avaient permis de localiser l'ancien cimetière Harkis et de retrouver des traces correspondant notamment à 46 enfants et 2 adultes, mais elle aussi avait révélé une autre réalité. Les dépouilles avaient été déplacées dans les années 80 vers le cimetière municipal de Rivesaltes, dans la plus grande discrétion et sans que les familles en soient informées. Aujourd'hui, l'État souhaite poursuivre les recherches dans les secteurs qui n'avaient pas pu être explorés. Un chantier scientifique devrait être préparé pour 2027 avec l'intervention d'un universitaire ou d'un spécialiste chargé de piloter les investigations. En parallèle, un nouvel espace de sépulture doit être aménagé au cimetière de Rivesaltes, accompagné d'une stèle et de panneaux pédagogiques pour rappeler l'histoire de ces personnes mortes dans le camp. Pour les familles et les associations, l'enjeu dépasse largement les fouilles archéologiques. Il s'agit de retrouver les traces des disparus et de leur rendre une identité, une mémoire et une sépulture digne. À Rivesaltes, le travail de mémoire reste donc loin d'être terminé.
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0: Occupé, c'est mieux en français, facile à dire. Marc Lavoine avec Patrick Fiori sur Pyrénées FM, un très beau duo.
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0: Bah nous aussi, on a un beau duo, Valérie, c'est vrai.
2: C'est
0: hein,
2: pas mal.
0: On pourrait chanter si on faisait un petit duo aussi musical tous les deux.
2: C'est le rêve de ma vie.
0: Oui, mais je pense qu'il va falloir qu'on sente. Si vous êtes un professeur de chant, oui. On aura besoin de vous pour qu'on chante mieux quand même, non?
2: Ça me fait penser qu'on aura bientôt une émission spéciale musique prochainement.
0: C'est vrai, et vous pourrez nous envoyer d'ailleurs, vous qui êtes chanteur, musicien, vos petites démos, faudra pas hésiter. 8h01. Oui.
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2: Et allez, on part du côté de nos routes pour faire un petit point sur la circulation. Et nous allons directement du côté de la plaine du Roussillon, où ça coince un petit peu entre Le Soleil et Perpignan. Radar et travaux, toujours, hein, entre Tarascon et Ornolac-Ussat-les-Bains. Accident au niveau du centre pénitentiaire de Perpignan sur la D900, donc ça ralentit, soyez prudents et levez le pied. À Estavar, travaux en plein cœur de la commune sur la D33. Et puis toujours un petit peu de monde dans la traversée de Villefranche. Dans les deux sens.
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0: Et dans un instant, la météo, l'info locale, l'info de chez nous et l'info nationale. C'est avec vous, Samuel Wagon. Bonjour.
4: Bonjour à tous. À la une, ce violent incendie ce matin en plein cœur de Paris. Le feu s'est déclaré dans la nuit depuis le marché des Enfants Rouges dans le 3e arrondissement. Le site a été entièrement ravagé par les flammes. Il a finalement été maîtrisé dans la matinée. Les électeurs ont fait leur choix. Raphaël Glucksmann sera le visage de la gauche social-démocrate à l'élection présidentielle. L'eurodéputé Place Publique a remporté la primaire dès le premier tour hier soir en récoltant près de 66% des voix. Le ministre de l'Éducation nationale est attendu dans le Nord aujourd'hui. Édouard Geffray se rendra dans l'Académie de Lille cet après-midi à 14h à la veille de l'acte 5 de la mobilisation lycéenne. La semaine dernière, il avait annoncé le déploiement de 3000 professeurs remplaçants dans les établissements où la situation l'exige. Ils seront affectés à partir de demain. Et puis en foot, l'Olympique de Marseille renoue enfin avec la victoire. Les Marseillais se sont imposés 2-0 sur la pelouse de Troyes hier soir en clôture de la 6e journée de Ligue 1. Parmi les autres résultats, notez la large victoire de Rennes 4-1 face à Auxerre et de Nice 2-1 contre Strasbourg.
0: Merci à vous, monsieur Samuel Wagon. L'info dans un instant. La météo dans un instant avec Valérie qui va faire la météo. On a plein de belles infos à vous donner, l'agenda tout à l'heure. Mais d'abord, l'info Pyrénées FM, c'est avec vous. Clairvue Approuve, vous êtes là. Bonjour.
5: Bonjour Marc et bonjour à toutes et à tous. Au procès de l'explosion meurtrière de Saint-Laurent-de-la-Salanque, les principaux accusés continuent de clamer leur innocence. Vendredi, au 7e jour d'audience devant la cour d'assises des Pyrénées-Orientales, l'épicier et son frère ont rejeté les accusations liées à cet incendie criminel qui date de février 2022 et qui avait, on le rappelle, coûté la vie à 8 personnes, dont 2 enfants. Ému à la barre, le commerçant a présenté ses condoléances aux familles endeuillées avant d'affirmer n'avoir aucun lien avec le drame. Son co-accusé l'accuse pourtant d'être impliqué. Les débats en tout cas se poursuivent aujourd'hui encore pour tenter de faire la lumière sur cette tragédie à Saint-Laurent-de-la-Salanque.
0: Les lycéens seront-ils enfin entendu.
5: À Carcassonne, les jeunes dénoncent des conditions d'études dégradées et jugent les annonces du gouvernement insuffisantes. Le collectif Nous Carcassonne réclame notamment plus de recrutement d'enseignants, des bourses revalorisées et de nouvelles formations dans les villes moyennes. Il avance aussi une proposition de financement, taxer les très grandes successions pour investir dans l'éducation. À Carcassonne, le rassemblement est prévu demain à 10h devant les services de l'éducation nationale. À Narbonne, 9h30 devant la sous-préfecture.
0: À Foix, comme à Pamiers, la mobilisation des lycéens se poursuit malgré la réouverture des établissements.
5: Élèves et syndicats dénoncent une volonté de contenir et de diviser le mouvement. Une nouvelle journée de manifestation est prévue demain. On écoute Sophie Viera, secrétaire générale de la CGT.
6: Cette forme de fermeture, on est sur du verrouillage. On n'est pas sur de la prévention ou on n'est pas sur de l'accompagnement. Il faut écouter et arriver à répondre aux revendications portées par les lycéens qui se retrouvent avec les revendications du monde du travail. Tout est lié. Nous, la mobilisation et la lutte des lycéens, elle sera accompagnée, les organisations, notamment moi je pars pour la CGT, accompagnera les lycéens. On n'a pas une notion de récupération, nous on va travailler dans les boîtes à appeler à la grève et accompagner et soutenir le plus possible nos lycéens.
5: Et les propos recueillis par Stéphanie Le Borne.
0: Une trentaine de manifestants se sont rassemblés samedi dernier devant le Salon de l'agriculture de Perpignan pour dénoncer un projet européen sur les pesticides.
5: Et parmi eux, la Confédération Paysanne et la Ligue des Droits de l'Homme, ils craignent une déréglementation majeure avec des autorisations de pesticides qui pourraient devenir quasiment illimitées contre un réexamen obligatoire tous les 10 ans actuellement. Les manifestants alertent sur les risques pour la santé publique et demandent que les avancées scientifiques continuent d'être prises en compte. Ils défendent aussi le développement de solutions permettant aux agriculteurs de se passer progressivement des pesticides.
0: À Mathemal en Cap-Cyr, dans les Pyrénées-Orientales, la pomme de terre se fête en grand.
5: Et la 34e édition de la fête de la patate a rassemblé ce week-end près de 3000 visiteurs. Petits et grands étaient ce week-end à Mathemal. Au programme, fanfare, bonne humeur, animation, marché de producteurs locaux et sans oublier la patate du Cap-Cyr. Cyril Billet a déambulé dans les charmantes petites rues de Mathemal.
7: Vous venez d'où ?
8: Barcelone. Printemps, en été, ça nous plaît la région.
9: Isabelle, de Narbonne.
7: Alors pourquoi vous venez sur la fête de la patate aujourd'hui ? Qu'est-ce qui vous fait plaisir de venir ?
9: Parce qu'on se régale à la fête de la patate.
7: Et une bonne ambiance ?
9: Super.
7: Qu'est-ce que vous nous proposez de beau ?
9: Alors, on est une brasserie et distillerie. On est en face de Saint-Pierre-de-Focas. Et on fait tout le brassin et tout le distillation chez nous.
7: Ouais, qu'est-ce qu'on retrouve comme produit ?
9: On a une gamme de bière et après ça, au niveau distillation, on fait une gamme de gin, rum et moonshine.
10: Estelle de la Cabanas. Alors, ce qui me plaît, c'est déjà les activités pour les enfants. Là, on vient de nous sortir de ramasser les patates avec les petits, ils se sont régalés. Et puis, il y a du monde, il y a plein de stands, il y a plein de belles choses à voir aussi. C'est vrai qu'il y a des nouvelles choses qu'on n'a pas l'habitude de voir. C'est une bonne activité, il y a de quoi faire la fête. C'est des...
7: Ton prénom ?
11: Mathéo !
7: T'as ramassé les patates tout seul ?
11: Oui.
7: T'as mis les mains dans la terre ?
11: Oui.
7: Bon, c'était bien ?
11: Oui.
12: Je viens de l'Ayagone.
7: Ah, mais c'est juste à côté.
12: Voilà, tout à fait.
7: Qu'est-ce qui vous intéresse ici à la fête de la patate ? Pourquoi vous êtes là aujourd'hui ?
12: C'est un rendez-vous annuel, voilà, alors déjà l'achat des pommes de terre. Et effectivement, de rencontrer les artisans locaux avec qui on a déjà des relations depuis plusieurs ans.
13: L'association Les Pieds sur Terre a pour mission de promotionner l'agriculture en général dans le Cap-Cyr. Ce matin, on avait un cheval de trait qui a ouvert un sillon. Et je voulais que les enfants mettent les mains dans la terre pour ramasser des pommes de terre. Ils se sont régalés. Ils sont bien sales. Et la fête continue avec un super repas à midi, une fanfare. Et ce soir, je pense qu'on sera content d'aller se coucher.
5: Bon, on a envie de faire comme Mathéo et mettre les mains dans la terre.
0: Alors, hein. Moi, je peux vous dire qu'avec mes parents, ma famille, tout ça, tous les. Alors, moi, j'y suis plus, hein, mais dans les Alpes, là où habitent mes parents, on ramasse les pommes de terre, on fait un grand champ de pommes de terre. Et ça y est, c'est déjà fait, ils ont tout récupéré. Moi, j'ai vu ça à distance, ça petite larme aux yeux. Quand je suis là, je fais avec eux. Hein. On va dans les champs et on ramasse les pommes de terre. Et je peux vous dire que le goût. Ça n'a rien à voir avec ce que vous achetez dans les grandes surfaces, là, vous toutes les deux, ou dans.
2: Il n'y a que nous, il n'y a que nous.
0: Elles sont tellement bonnes, ces pommes de terre du Cap-Cyr, d'ailleurs, du plateau de Sceaux et de nos montagnes en général. C'est vrai, hein. Vous faites quoi avec des pommes de terre ? Vous avez quatre bonnes pommes de terre devant vous, vous faites quoi, là, toutes les deux, là ?
2: Moi, je les fais rissoler avec un petit peu d'oignon et d'ail, un petit peu d'herbe, de persil, de beurre. Et puis, clac, on casse des œufs, on fait une espèce de tortilla.
0: Pour souhaiter. En plus, une tortilla pour souhaiter bonne fête nationale aux Espagnols.
2: Exactement,
0: aujourd'hui.
2: Vous avez vu la transition.
0: Ah bah ça, c'est vraiment bien.
5: Je comprends pas, chef Barbara, c'est jeudi normalement.
2: Oui, là c'est chef Baba.
0: Voilà. Et ça donne faim parce que la petite tortilla le matin, c'est ce qu'on fait
2: bon,
0: en Espagne. C'est très bien pour le petit déjeuner.
2: Oh là là,
0: c'est
2: j'adore.
0: Une bonne idée. Valérie, vous allez nous donner la météo du jour, hein, je
2: exactement,
0: crois.
2: Exactement, hein, chef. Ça, hein.
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2: Et ce lundi sera plutôt mitigé partout sur nos Pyrénées avec des nuages qui vont se balader de ci, de là. Au fil de la journée, un petit peu de vent viendra également s'inviter du côté des Corbières. Bref, un lundi entre nuages et éclaircies, mais une météo qui reste plutôt agréable pour démarrer la semaine. Pour preuve, les températures ce matin...

0: C'est demain qu'on parlera d'Andorre, c'est ça, demain, hein, je crois. Hein.
1: Tout à fait, on sera notamment avec Marc Fonte, notre invité du jour, demain, pour parler de ce projet du parc pyrénéen des Trois Nations.
0: Voilà, voilà. Et puis on a aussi un mirador qui est en construction, c'est ça,
1: c'est ça,
0: hein,
1: qui est en projet. Qui fait polémique auprès de nombreux habitants.
0: Un nouveau mirador à 2500 mètres d'altitude, il y a des pour, il y a des contre, hein, tout là-haut, au-dessus d'Arinsal, sur l'Alte de la Capa. On en reparlera demain. Aujourd'hui, on aura un invité aussi, tout à l'heure, à 9h15, je crois.
1: Et oui, on sera avec un skipper catalan qui
0: génial.
1: A développé une innovation. On vous en dit plus tout à l'heure.
0: Donc on va aller sur les eaux de la mer Méditerranée, c'est aussi un moniteur de ski, je crois. Enfin,
1: c'est
0: il
1: ça.
0: Était moniteur ou il est toujours moniteur de ski?
1: Il l'était, je crois qu'aujourd'hui,
0: il nous dira.
1: Il est surtout sur la mer.
0: Bon, il nous dira. Il y a pas, hein. Quand on est dans les PO, par exemple, la mer et la montagne, c'est bon. Dans les Pyrénées Atlantiques, on a les deux aussi, l'océan et la montagne. Qu'est-ce que c'est bien? Qu'est-ce qu'on a une belle région? Valérie, on va parler de quoi avec vous dans un instant?
2: Alors
0: aussi.
2: Moi, je vais revenir, je sais pas si vous vous rappelez, avant que je me casse la figure dans un grand magasin, je vous ai parlé de cette jeune française qui était partie en Australie et qui avait acheté une boîte de cassoulet qu'elle avait oubliée dans ses affaires.
0: Bien sûr, elle a une petite amende.
2: Exactement, mais il y a une suite.
0: Ah ben on veut bien la suite.
2: Oui.
0: Juste après Marine Carré.
2: Ah j'adore, j'écoutais.
0: Fantasy, l'agenda tout à l'heure, René Girma évidemment à 8h30. On est ravis d'être avec vous toutes et tous, c'est Pyrénées FM ce matin. Le retour de Valérie dans le réveil des Pyrénées. Mais quel bonheur, toujours

0: dire qu'on danse hein, ici à la radio, Maria Carré, Fantasy. Sur Pyrénées FM, vous nous emmenez du côté de l'Australie, c'est ça Valérie, ce matin?
1: Oui, vous savez, je vous avais parlé de cette petite histoire hein, de cette jeune Australienne qui est partie avec, dans ses valises avec une boîte de cassoulet payée 1,50€.
0: Ouais, plus c'était un truc industriel.
1: Exactement, c'est juste pour avoir un petit souvenir, vous savez. Et ben, elle avait une amende de plus de 3 000 €.
0: Parce qu'à la douane, on n'a pas le droit de ramener des denrées alimentaires.
1: Non. En Australie, ça ne rigole pas.
0: Ah non, c'est sûr.
1: Son histoire a touché la grande confrérie du cassoulet de Castelnaudary dans l'Aude et son grand maître a décidé de lui offrir une jolie revanche. Alors il a invité Chloé avec la personne de son choix à partager un véritable cassoulet de
0: Castelnaudary. Alors ça, on avait déjà l'info, ça, hein, qu'elle
1: ça,
0: était invitée.
1: Génial, est-ce
0: qu'elle va

0: l'avenir, on n'en sait rien.
1: Mais alors, ça, on ne sait pas encore, mais il y a encore plus sympathique.
0: Qu'est-ce qu'il y a d'autre en
1: plus ?
0: C'est-à-dire
1: que la confrérie a également décidé d'inviter le douanier australien qui lui a infligé l'amende, ainsi que son épouse.
0: Mais est-ce qu'ils vont payer le voyage aller-retour ? Parce que l'Australie, c'est quand même loin, c'est à l'autre bout du monde. Hein.
1: Je ne pense pas.
0: C'est quand même plus de 1000 euros l'aller-retour pour une personne.
1: En tout cas, pour l'instant, aucun des intéressés n'a encore répondu. Mais voilà, après une histoire qui avait quand même mal commencé, c'est une jolie façon de terminer.
0: Ce serait drôle que le douanier vienne découvrir le cassoulet. Puis
1: ce serait génial.
0: Et il va rentrer en Australie du cassoulet, c'est lui qui aura une amende après, le douanier.
1: L'arroseur arrosé. En tout cas, c'est censé, ce repas, il est censé se faire lors du prochain grand rassemblement de la confrérie. Ce sera en mars 2027. Affaire à suivre.
0: Trop bien, le réveil des Pyrénées sur Pyrénées FM dans un instant.
1: Écoutez, dans un instant, c'est Lady Gaga qu'on écoute.
0: Avec Runaway.
1: Runaway.
0: C'est ça. Et puis l'agenda aussi. Je vous dis tout. On va aller se balader dans la région avec notre agenda aussi, évidemment.
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0: Lady Gaga sur Pirate FM et Runway. Il paraît que Valérie, on vous a entendu parler pendant que Samuel Wagon, notre Samuel, qui lui reste zen.
1: Je sais pas,
0: pendant l'info.
1: Bon,
0: nous on parle.
1: Faut à la technique.
0: C'est moi qui suis à la technique.
1: C'est vous, zut, pardon.
0: Je peux le dire
1: pas
0: à Sylvie qui nous a envoyé un petit message. Elle a raison, Sylvie. C'est vrai que celui qui est à la technique, il faut qu'il fasse attention. Et je sais pas qui c'est qui est à la technique d'ailleurs. Il faut qu'il travaille correctement. Gaëtan Roussel dans un instant. René Girma qui est à la technique, pas du tout. René Girma qui nous rejoint dans un instant. On ira à La Roque-d'Olme. Et puis on parlera neige, si vous le voulez bien, tout à l'heure. La neige est là. Alors pas dans nos Pyrénées, mais il y a énormément de neige. Est-ce que c'est de bon augure pour nous dans nos Pyrénées cet hiver, avec El Niño ou pas, on n'en sait rien encore.
1: On parlera du pape également.
0: D'accord.
1: Je reviendrai un petit peu sur le pape, sa venue, vous le savez, il est venu il y a
0: pas si longtemps. Bien sûr, on en a beaucoup parlé.
1: On en reparlera.
0: Et pour l'instant, je vous dis tout pour l'agenda du jour.
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0: Et on pense déjà au week-end prochain, puisque dimanche, c'est le grand retour de la fête de la pomme et des fruits de montagne. C'est à Sorat, en Ariège, à deux pas de Tarascon sur Ariège, sur la place de la Rande, de 9h à 18h. Vous allez retrouver les producteurs et les artisans locaux. Il y a des animations musicales, des ateliers autour des champignons et des fruits de montagne. Il y aura également une messe à 10h dans le cadre du chapitre de la confrérie de la pomme de la vallée de Sorat, qui célèbre son 13e anniversaire. C'est dimanche, le beau rendez-vous donc de la fête de la pomme à Sorat. Sinon, à Saint-Polycarpe, tout près de Limoux, c'est la 9e édition du Salon du Livre. C'est ce dimanche, entre 10h et 18h à l'abbaye, avec une entrée libre. Des auteurs d'Occitanie vous attendent pour des rencontres et des dédicaces. Au programme également, une dictée, des ateliers autour du livre et une exposition. Dans les Pyrénées-Orientales, ce dimanche, à Vernay-les-Bains, c'est la fête de la châtaigne. C'est de 9h à 17h. On va savourer les saveurs de l'automne avec un marché des producteurs et des artisans, une castagnade et un vide-grenier. À Hertz, dans la paroisse de la Massana, en Andorre, de vendredi à dimanche, c'est l'Andorra Dance Festival. Ça se passe à l'hôtel Saint-Gothard avec des festivités, de la danse, des compétitions aussi de bachata. Et puis on termine en Haute-Garonne, au château de Merville, ce week-end de 10h30 à 18h30. 8 compagnies et associations feront revivre différentes époques pour les fêtes historiques du Moyen-Âge à la Seconde Guerre mondiale.
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0: Gaëtan Roussel, c'est comme ça sur Pyrénées FM. On parlera neige tout à l'heure, on ira faire un tour du côté de Tarbes, c'est ça, même Lourdes avec vous,
1: oui,
0: Valérie.
1: Lourdes.
0: On ira à Lourdes tous ensemble, mais d'abord on va sur les routes.
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0: Une info route que nous avons, Valérie, que vous avez devant vos yeux.
1: Bah oui, une petite inforoute, allez, c'est parti. On va parler de ce radar, hein, des travaux qui sont toujours présents entre Tarascon et Ornolac-Ussat-les-Bains. Vous le savez, comme à chaque fois, prudence quand vous arrivez du côté de Tarascon, vous levez le pied. On ne décide pas d'accélérer dès qu'on voit des travaux.
0: Voilà,
1: hein.
0: Faut vraiment être prudent, ah oui. Vous avez raison. À Carcassonne, il y a un peu de monde entre les Félines et le Pont Rouge sur la rocade. Comme souvent le matin, attention en quittant Carcassonne en direction de Trèbes.
1: Moi, je parle encore de travaux. Cette fois-ci, ouais. On part du côté d'Estavar, en plein cœur de la commune, sur la D33.
0: Tout va bien à Chalabre en remontant vers Camon, en redescendant vers Puyvert. Vous restez prudent comme toujours dans la traversée de l'Avelanais. Nous avons le radar entre Selles et Nalzin. Et puis n'oubliez pas le radar aussi et les travaux entre Tarascon, Ornolac-Ussat-les-Bains sur la route nationale 20. Même chose entre le carrefour de la Croisade et le Pass.
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0: Et le Zoom, René Germa, vous nous emmenez entre autres à la Roque-d'Olme, mais pas que.
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4: On va revoter dans une ville d'Ariège pour élire un nouveau conseil municipal ou renouveler le même. Le Conseil d'État a confirmé l'annulation de l'élection municipale de mars 2026 à La Roque-d'Olme. Des soupçons d'irrégularité dans la campagne du maire sortant, Patrick Lafont, auraient été constatés. Patrick Lafont, c'est ce maire qui avait proposé de donner ses indemnités à la collectivité pour sauver une classe de son école. « J'accepte la décision de justice », dit le maire, 6 mois après sa victoire au premier tour. Les habitants de La Roque-d'Olme vont donc devoir retourner aux urnes d'ici 3 mois. Après la patate douce géante de vendredi dernier, vous vous souvenez, la patate de Onoux, il faut prononcer le X, voici une autre spécialité culinaire de l'Aude, la pizza au cassoulet. Et évidemment, c'est à Castelnaudary. Nous devons à la vérité qu'une première pizza très audoise avait vu le jour en 2015. C'est à Périac-Minervois, dans l'Aude également, qu'avait été créée cette pizza inspiré du cassoulet traditionnel. Aujourd'hui, c'est donc à Castelnaudary que Julien Sanguessa a lancé une pizza au cassoulet, mêlant le plat traditionnel à la confection de pizza qu'il maîtrise parfaitement. La pizzeria s'appelle Cité Pizza, il faut commander à l'avance et bon appétit. Autre histoire de cuisine, la France entière connaît l'immense chef qu'est Thierry Marx. Thierry Marx à la tête de la Confédération nationale de l'Union des métiers et des industries de l'hôtellerie se bat depuis des années pour défendre la bonne et belle cuisine française. Il va passer la main et un Catalan rêve de lui succéder. Le Catalan, c'est Brice Sanac. Il est le chef de l'excellent hôtel des Elmes et de son restaurant La Littorine. C'est à Banyuls. Il aura face à lui un restaurateur girondin. Il va falloir choisir Bordeaux ou Banyuls.
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1: Allez, dans un instant, on fera un petit point sur nos conditions météo. Mais juste avant, c'est Samuel Wagon que l'on retrouve pour l'info. Bonjour Samuel.
5: Bonjour à tous. Il représentera officiellement la gauche à l'élection présidentielle. Raphaël Glucksmann devance largement ses opposants à la primaire social-démocrate. Élu dès le premier tour avec 66% des voix devant Olivier Faure, Ségolène Royal, Emmanuel Morel et Jérôme Guedj. Le candidat Place Publique souhaite représenter une gauche fidèle et démocratique dans une bataille contre l'extrême droite. Il appelle à rassembler les électeurs tout en maintenant la rupture avec la France insoumise. Les insoumis qui se sont d'ailleurs mobilisés en nombre, hier plus de 10 000 personnes ont participé au meeting de Jean-Luc Mélenchon au Zénith de Clermont-Ferrand. Le candidat est longuement revenu sur la mobilisation lycéenne et estime que les élèves ne sont pas en train de s'agiter sans raison. Il s'est également exprimé sur Parcoursup qu'il qualifie d'une école du vice. En parallèle, des milliers de personnes demandent l'interdiction des armes mutilantes en manifestation. Une pétition lancée par l'association Attaque a dépassé la barre symbolique des 100 000 signatures sur le site de l'Assemblée nationale. Elle dénonce la réponse disproportionnée des forces de l'ordre en marge du mouvement lycéen. Les signataires réclament notamment le retrait des LBD, des grenades de désencerclement ou encore des pistolets à impulsion électrique. Une Française parmi les blessés de cette attaque en Arabie Saoudite. Ce dimanche, les rebelles pro-iraniens Houthis ont mené une frappe sur l'aéroport de Riyad, faisant 12 morts et plus de 300 blessés. Il s'agit de l'attaque la plus meurtrière du du pays depuis plus de 10 ans. Dans un communiqué, la France a fermement condamné une opération qualifiée d'odieuse. L'Arabie Saoudite, elle, dénonce de son côté un crime de guerre et promet de répondre avec fermeté. Le pape Léon XIV va se faire opérer dans les prochains jours, annonce ce dimanche du souverain pontife. Les médecins lui ont détecté un nodule circonscrit au niveau du poumon. L'hospitalisation du pape devrait durer au moins une semaine. Et puis en rugby, le Stade Toulousain garde son trône en top 14. Les Rouges et Noirs ont renversé l'Aviron Bayonnais 45-34 hier soir en clôture de la 6e journée. La semaine prochaine, ce sera le retour des Coupes d'Europe avec les Champions Cup et Challenge Cup. Bonne journée à tous.
0: Merci à vous et la météo, Valérie.
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1: Et côté météo, en ce lundi 12 octobre, eh bien c'est un ciel variable partout sur nos Pyrénées qui nous attend, avec des nuages qui vont se balader. Dans les Corbières, un petit peu de vent va venir également s'inviter. Bref, un lundi entre nuages et éclaircies. Côté température, Marc, on aura déjà 12 ce matin aux Attes. On aura également 15 à Saint-Gaudens. D'autres températures?
0: Oui, tout à l'heure, cet après-midi, 24 hein, sur Pau. Il fera au maximum de cette journée 23 degrés à Luz, Saint-Sauveur. Nous aurons en montagne cet après-midi 16 degrés à Font-Romeu et à Pyrénées 2000, toujours dans l'après-midi à 1800 mètres, 14 degrés sur le plateau de Beille.
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0: 8h37, dans un instant, nous allons faire un tour à Tarbes. Mais moi, je vous emmènerai à Lourdes.
1: À Lourdes,
0: à
1: Lourdes,
0: je vais vous emmener à Tarbes. Mais c'est à Lourdes, on reviendra sur une actualité. Pas parce qu'il y a quelques jours, il était là, on en a beaucoup parlé. C'est vrai que c'était impressionnant, le monde. Vous y étiez, vous, à Lourdes?
1: Et non, pas du tout, là, j'aurais besoin d'y aller. Là,
0: oui, avec votre petite mal, ça fait un petit peu mal toujours à votre hanche. Et moi, je vous emmènerai en Amérique du Sud.
1: Ah, chouette.
0: On va parler.
1: C'est Zazie, ça, non?
0: Ouais, c'est elle. Je suis un homme, c'est moi.
1: Ah, oui.
0: C'est Zazie.
1: J'adore.
0: Sur pied.

0: Zazie, je suis un homme sur Pyrénées FM, 8h41.
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0: Je vous emmènerai en Amérique du Sud dans un instant, mais vous, Valérie, vous nous emmenez du côté de Lourdes ce matin, dans l'autre Pyrénées.
2: De Lourdes, parce qu'il y a quelques jours, quelques semaines déjà, ça passe vite le temps.
0: Ouais, c'était il y a deux semaines
2: deux
0: à peu près.
2: Oui, vous avez
0: c'est
2: vu,
0: ça, c'est à la fin du mois de septembre.
2: Exactement, ça passe très vite. Il y avait donc à Lourdes la venue du pape Léon XIV. Et parmi les souvenirs de cette journée, il y avait notamment, lors de la messe qu'il a célébrée, le livret de messe qui a été distribué gratuitement aux participants. Eh bien, figurez-vous que certains petits malins...
0: Je vois venir la chose.
2: Vous voyez la chose. Ont décidé de les mettre en vente sur Vinted.
0: Et ça marche ?
2: Ah bah écoutez, jusqu'à 22 euros, 30 euros le livret de messe qui à la base est gratuit.
0: Ah moi j'aurais dû en récupérer une 15. Bah,
2: alors. Bah là c'est ça. Alors certains internautes forcément ont posé la question en demandant bah, pourquoi quelque chose qui était gratuit à la base vous décidez de le mettre à la vente. Bon ben bah, les vendeurs ont décidé de répondre c'est pour rentrer dans nos frais.
0: Ah oui,
2: voilà.
0: Oui, c'est sûr.
2: Alors, on ne saura pas vraiment de quel frais il s'agissait, mais en tout cas, finalement, hein, c'est peut-être simplement ça, la magie de Vinted. Même ce qui est gratuit peut trouver un prix.
0: Ouais, c'est vrai. Puis après, je me dis, peut-être que ça va avoir de la valeur, cette chose-là, parce que
2: ah bah, la preuve
0: ceux
2: que oui.
0: qui... Voilà, déjà, et peut-être que ceux qui l'ont acheté à 22 euros vont le revendre dans deux ans à 50
2: c'est ça,
0: euros.
2: Ouais, c'est...
0: Vous voyez, voilà. ça fait même pas la peine d'acheter des actions.
2: Non,
0: hein, ça marche,
2: d'accord.
0: Les petits livrets de messe
2: voilà,
0: aussi. Bah, moi, je vais vous parler d'une chose gratuite, c'est la neige qui est tombée encore et encore. On en a beaucoup parlé, parce que je vous rappelle qu'en Amérique du Sud, on est en hiver, hein, les,
2: oui.
0: de l'autre côté de la Terre, c'est inversé, hein, les saisons. Et justement, on a encore de la neige qui est tombée, apparemment, pas mal de neige qui est tombée, notamment, c'est en Amérique du Sud. C'était il y a quelques jours, déjà beaucoup de neige tombée il y a quelques jours. Et là, on nous annonce, c'est des stations qui sont quand même très hautes en altitude,
2: oui.
0: hein, Valérie. Ça, on peut pas dire le contraire. Le froid est bien arrivé chez nous. Mais on annonce encore plus d'1,20 m sur des stations au-dessus de Santiago, de Chili, mais à plus de 3000 mètres d'altitude. Donc, c'est énorme parce qu'on a déjà eu des mètres de neige et ça continue. Donc
2: mais alors d'après vous, ça peut signifier quoi? Qu'on aura la même chose nous cet hiver?
0: On se dit, est-ce que El Niño joue un peu là-dessus, à apporter de la fraîcheur et de la neige en altitude? On est-ce qu'on aura autant de neige en Haute-Pyrénées? Bah, j'espère. Hein, via les ondes de la radio, moi j'ai commandé comme chaque année beaucoup de neige pour
2: cet
0: hiver.
2: Ah, vous avez bien raison.
0: Parce qu'on aura des forfaits de ski à vous offrir, je vous rappelle, bientôt. Et même des forfaits de ski saison.
2: Non mais ça c'est
0: génial.
2: C'est
0: vraiment génial. Avec beaucoup de neige, c'est encore mieux. Autant de neige que la saison dernière, ce serait magique.
2: Ah, ce serait super.
0: L'horoscope dans un instant et Maroon 5, c'est Heroine sur Pyrénées FM.
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0: Maroon 5, Gérald Palmas dans un instant. Regarde-moi bien en face. Regardez-moi bien en face, Valérie. Hey. Vous êtes là.
1: Bien sûr, regardez, je suis là, voilà. Je vous regarde.
0: Vous avez vu que
1: vous avez baissé les yeux, hein, j'ai vu.
0: Ah
1: hein.
0: Bah voilà. Vous avez vu ma nouvelle coiffure, cheveux très courts, sans avoir de cheveux.
1: Mais, alors, vous voulez que je vous dise, je vous avais pas vu depuis 2 semaines et demie.
0: Ouais, c'est vrai.
1: Et je me dis, mais quel homme.
0: Ah, mais je sais.
1: Mais quel homme.
0: C'est ce que dit Claire Vivapro à chaque fois qu'elle me voit. Ça fait plaisir. Le retour de l'info à 9h, on aura Samuel Wagon qui est magnifique aussi, hein, Samuel. René Girma qu'on retrouvera tout à l'heure à 9h30, qui nous emmènera en Andorre. Mais d'abord, Clara, ça c'est du sérieux, c'est l'horoscope du jour.
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3: Bélier, vous vous débarrassez de vos appréhensions pour relever vos challenges professionnels avec courage. Taureau, c'est le moment de poser des jalons et d'avancer vos pions sur l'échiquier de la réussite. Gémeaux, vous bénéficiez d'un potentiel énergétique enviable, ce qui vous permet de rattraper le temps perdu. Cancer, vous êtes en mesure de prendre des décisions qui auront un impact sur votre vie sentimentale. Lion, Vénus en sextile à votre soleil, vous permet de clarifier votre situation personnelle et d'harmoniser vos relations conjugales. Vierge, vous faites le point sereinement pour améliorer votre entente et ressouder les liens distendus ces derniers temps. Balance, la roue tourne en votre faveur, vous dégustez les fruits de la passion avec gourmandise. Scorpion, soyez à l'écoute de vos collaborateurs, ils seront de bons conseils. Sagittaire, vous êtes soutenu par la conjoncture céleste qui prône la communication sous toutes ses formes. Capricorne, surfez donc sur le net, renseignez-vous, c'est le moment idéal pour vous informer. Verseau, vous retrouvez le moral et le tonus pour vous soutenir dans vos démarches professionnelles. Poisson, quelle vitalité, profitez-en donc sans modération.
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0: Gérald Palmas sur Pyrénées FM.
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2: Il est 9h sur Pyrénées FM.
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0: Il y a du monde en ce moment du côté de Carcassonne sur la rocade. Vous arrivez peut-être de Penautier ou encore de Conques-sur-Orbiel. Attention, de Villalier et même de Roufiac d'Aude. Et en remontant vers Mâquins et vers Villalbe, on a un petit peu de monde. Donc attention sur cette partie de la route. Entre Limoux et Alette-les-Bains, vous le savez, le radar est là, il ne bouge pas. Dans la traversée de Couisa, vous partez en direction de la Haute-Vallée de l'Aude. Attention. Et puis dans la traversée de Quillan, on a quelques véhicules. Vous savez qu'on peut toujours avoir un caillou, un rocher entre Quillan et Axade dans les gorges de la Pierre-Lys. Vous montez au pas de la case. On a le radar entre Mérins et l'hôpital Épreil-Andorre. Toujours ces travaux entre le carrefour de la Croisade et le pas de la case. La circulation est alternée et donc des ralentissements sous le tunnel du Puy-Morens. On avait des travaux qui peuvent reprendre aussi ce matin. Vous nous confirmez ces travaux ou pas? Et puis si vous êtes du côté de Perpignan, un peu de monde après le soleil en direction de Perpignan ce matin.
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0: Et la météo, l'info locale et l'info Pyrénées FM. Samuel Wagon, bonjour.
4: Bonjour à tous. À la une, ce violent incendie ce matin en plein cœur de Paris. Le feu s'est déclaré dans la nuit depuis le marché des Enfants Rouges dans le 3e arrondissement. Le site a été entièrement ravagé par les flammes. Il a finalement été maîtrisé dans la matinée. Les électeurs ont fait leur choix. Raphaël Glucksmann sera le visage de la gauche social-démocrate à l'élection présidentielle. L'eurodéputé Place Publique a remporté la primaire dès le premier tour hier soir en récoltant près de 66% des voix. Le ministre de l'Éducation nationale est attendu dans le Nord aujourd'hui. Édouard Geffray se rendra dans l'Académie de Lille cet après-midi à 14h à la veille de l'acte 5 de la mobilisation lycéenne. La semaine dernière, il avait annoncé le déploiement de 3000 professeurs remplaçants dans les établissements où la situation l'exige. Ils seront affectés à partir de demain. Et puis en foot, l'Olympique de Marseille renoue enfin avec la victoire. Les Marseillais se sont imposés 2-0 sur la pelouse de Troyes hier soir en clôture de la 6e journée de Ligue 1. Parmi les autres résultats, notez la large victoire de Rennes 4-1 face à Auxerre et de Nice 2-1 contre Strasbourg.
2: Merci beaucoup Samuel et nous on poursuit avec l'actualité de chez nous, l'actualité locale et Claire Vivapro. Bonjour Claire Vivapro.
5: Bonjour Valérie, bonjour à toutes et à tous. Au procès de l'explosion meurtrière de Saint-Laurent-de-la-Salanque, les principaux accusés continuent de clamer leur innocence. Vendredi, c'était le 7e jour d'audience devant la cour d'assises des Pyrénées-Orientales. L'épicier et son frère ont rejeté les accusations liées à cet incendie criminel de février 2022 qui avait coûté la vie, on le rappelle, à 8 personnes, dont 2 enfants. Ému à la barre, le commerce a présenté ses condoléances aux familles endeuillées avant d'affirmer n'avoir aucun lien avec le drame. Son co-accusé pourtant l'accuse d'être impliqué. Les débats en tout cas se poursuivent ce matin pour tenter de faire la lumière sur cette tragédie.
2: La mobilisation des lycéens se poursuit en Ariège avec une colère particulière dans les zones rurales.
5: À Saint-Girons, dans le Couserans, les élèves dénoncent des conditions d'études dégradées et le sentiment d'être oubliés par l'État. Ils réclament notamment davantage de chauffage en hiver, la rénovation des douches et des emplois du temps adaptés au long trajet en montagne. Certains passent jusqu'à 12 heures et quart lors hors de chez eux, entre transport et les cours. Les lycéens dénoncent aussi les difficultés d'orientation sur Parcoursup, avec des études supérieures souvent éloignées et coûteuses. De nouveaux blocages sont attendus dès aujourd'hui avant une grande journée de mobilisation demain.
2: Sécheresse, trésorerie au plus bas, l'agriculture ariégeoise traverse une année de rupture.
5: Et Philippe Lacube, président de la Chambre d'agriculture de l'Ariège, tire la sonnette d'alarme et réclame un véritable plan de soutien à l'échelle régionale, départementale et nationale.
6: c'est une année de rupture. Le mot rupture est un mot qui a tout son sens. Une année de rupture parce qu'on vient de vivre 4-5 ans avec des crises sanitaires majeures. Hein. On peut les rappeler, DNC, MHE, FCO, etc. Et cette année de sécheresse, ben, nous met, c'est vraiment le coup de grâce. Quoi. On est dans des trésoreries qui sont exsangues, des gens qui ont dû acheter du foin, de la paille et qui n'ont pas suffisamment acheté en plus pour passer l'hiver, c'est ça qui m'inquiète encore plus. Des charges de structure comme le gasoil qui sont monumentales. Et aujourd'hui, s'il n'y a pas un véritable plan régional, départemental, national pour sauver l'agriculture dans cette région et dans notre département, ça va être compliqué et on va laisser du monde au bord de la route.
5: Mais les propos recueillis par Stéphanie Leborne.
2: Après le méga feu des Corbières de l'été 2025, une nouvelle phase de sécurisation des forêts se prépare dans l'Aude.
5: Et le département lance des consultations pour traiter les bois incendiés sur près de 9000 hectares répartis sur 11 communes. L'objectif est d'exploiter les arbres brûlés, mais aussi de créer ou réaménager des accès pour sécuriser les massifs. Le coût prévisionnel des travaux, 2,4 millions d'euros. L'enjeu est aussi économique. Plus les opérations tardent, plus les bois risquent de perdre de leur valeur, notamment à cause des insectes ravageurs.
2: Et puis ce week-end, Clairvy s'est déroulée la 152e foire de Bourg-Madame, plus de 130 exposants et camelots, une ambiance festive et ensoleillée.
5: On retrouve cette fameuse ambiance au micro de notre correspondant cerdanien en Cap-Cyr, Cyril Billès.
7: Alors comment ça se passe cette foire de Bourg-Madame ?
8: Eh bien tout le monde est content, ravi, il fait beau. Les animations plaisent à tout le monde, les camelots sont contents, les food trucks aussi, les forains aussi. Et la population était ravie.
7: Bah, que demander de plus ?
8: Exactement.
7: Le soleil, tout va bien.
8: Et de recommencer l'année prochaine. Hein.
7: Qu'est-ce qui vous fait venir ici à cette foire ?
9: Bah, ça fait une animation sur le plateau. On voit du gens, on voit d'autres choses que le reste de l'année. Quoi. Les Tahitiennes, c'est sympa, ça fait de l'animation, c'est très sympa.
7: Les pères Cubidons sont toujours à fond ?
9: Pères Cubidons, comme d'habitude, on les entend d'un bout à l'autre de la foire.
7: Comment ça se passe aujourd'hui, la foire de Bourg-Madame ?
10: C'est génial, cette année on a un soleil extraordinaire, beaucoup de monde, de l'animation. Nous on est là pour mettre du bruit, de la musique et de l'ambiance. Et les gens sont géniaux, ils nous sourient, les commerçants sont extraordinaires. Les organisateurs, merci la mairie de Bourg-Madame de mettre de l'animation dans les rues de Bourg-Madame pour la foire, la 152e foire historique du village.
5: Et ces deux jours de foire marquent avec bonne humeur l'automne et l'hiver, hein, on le sait, qui s'approchent déjà dans nos montagnes catalanes. Mais tout ça, on vous en dit plus dans la météo.
0: La météo tout de suite, avec du soleil et pas que.
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0: Ouais, c'est un ciel variable hein. Aujourd'hui, du soleil, des nuages, un peu de vent, c'est vrai, dans les Corbières, notamment un peu de vent d'automne, de la Tramontane, pardon, qui va souffler jusqu'à 40 km/h. Soleil, nuages, mais quand même un ciel quand même assez chargé hein, toute la journée de nuages, avec 23 degrés cet après-midi à Toulouse, on aura 22 degrés à Foix, 23 degrés à Villa-Savary ou encore 23 degrés à Bagnères-de-Luchon.
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0: Il est 9h08, merci d'avoir choisi Pyrénées
2: FM. Vous avez coupé la chic, vous, hein.
0: Ah bah ouais, parce que Valérie, vous allez. Non, c'est Clairvy Vapro. On a quelqu'un dans un instant. On a un invité qui nous attend au standard.
5: Jean-Luc Navas, qui est skipper et porteur d'un projet innovant. Il va tout nous expliquer.
0: On va parler mer, mais en plus, Jean-Luc était moniteur de ski. Est-ce qu'il est toujours moniteur de ski ? On en reparlera dans un instant. Il y a l'offre d'emploi du jour aussi, avec tous les emplois qu'il vous faut. Et ça, est-ce que vous reconnaissez ce tube-là, Valérie ?
2: Ah bah oui.
0: Les Spin Doctors.
2: Oh là là, quel accent.
0: Princes, s'il vous plaît. 9h08 à 10h, Valérie sera là.
2: Bien sûr.
0: N'oubliez pas, à partir de 16h, c'est Ethan qui est avec nous. 16h, 19h. En tout cas, nous, on vous accompagne sur Pyrénées FM. Et que ça fait plaisir d'être ensemble sur Pyrénées FM.

0: qu'est-ce qu'il est bon ce tube-là. Les Spin Doctors sur Pyrénées FM, c'était Two Princes.
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2: Et Marc, tout de suite, on a un petit message de Sylvia qui nous informe que samedi prochain, donc le 17 octobre à 18h, aura lieu le concert de la Clé des Chants dans l'église de Sorat. Donc si vous avez envie d'aller y faire un petit tour, ça vous tente, vous, le petit concert?
0: Ouais, moi j'irais bien chanter, tiens, avec eux.
2: Bah écoutez, pourquoi pas, on s'essaiera peut-être avec
0: tous
2: votre joli brin de voix. En tout cas, là, on vous écoute, puisque c'est l'heure de l'emploi sur Pyrénées FM.
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1: C'est le réveil des Pyrénées sur Pyrénées FM. Valérie, Clairvie et moi, Marc, Grand Corps Malade avec Stiletto. C'était le prochain rêve sur Pyrénées. Mon prochain rêve,
2: oui,
1: c'est que je rêve que je suis en train de me balader, de faire un tour du monde avec Clairvie Vapro, comme elle a déjà fait. Ce serait génial, ça, tous les deux, Clairvie Vapro en tour du monde.
2: C'est pas un rêve pour Clairvie.
3: Génial.
1: Ce serait pas un cauchemar pour vous, quand même, Clairvie Vapro.
2: Bon, en tout cas, il y en a un qui a parcouru beaucoup de kilomètres. Ah. C'est Jean-Luc, notre invité de ce matin. Il est skipper et porteur d'un projet innovant, Marine Lingua, une application destinée à faciliter les communications entre bateaux malgré la barrière de la langue. C'est une application qui est en train d'être développée avec l'aide de Valup, la pépinière d'entreprise de la communauté de communes du Val-Espire. Cette solution utilise l'intelligence artificielle pour traduire en temps réel les messages transmis par radio. Jean-Luc va nous expliquer tout ça. Bonjour.
3: Bonjour Clairvie.
2: Bonjour, vous pouvez nous raconter un petit peu comment vous est venue cette idée de créer Marine Lingua. Vous racontez, je crois, que c'est suite à un incident avec des orques au large de Gibraltar.
3: Eh oui, tout à fait. En 2025, au mois de mai, j'ai eu la chance de rencontrer les fameuses orques de Gibraltar qui m'ont cassé les deux safrans, et donc j'ai dû faire appel au secours de Tarifa, et donc en anglais évidemment. Même s'ils sont espagnols, c'est la langue officielle maritime. Et donc, du coup, voilà, je les ai appelés. Et puis, je me suis dit, à ce moment-là, qu'en fait, même si on parle anglais pas trop mal, les communications bancaires, c'est pas simple. Il y a du bruitage. Et du coup, voilà, ça a été un petit peu le déclencheur en me disant, quelqu'un qui n'est pas habitué à la VHF serait bien embêté dans ces moments-là. Et ça doit être le cas de pas mal de gens. Et ce qui est effectivement le cas.
2: Donc, l'idée, c'est vraiment de traduire des messages en temps réel. Vous pouvez nous expliquer comment ça va marcher?
3: Alors, en fait, on se branche sur la VHF, donc on modifie pas la VHF, donc ça évite de changer le matériel, et on va récupérer l'audio, et ensuite on va le faire traiter par des serveurs qui vont traduire en temps réel. Donc en gros, on est à peu près à 2 secondes sur ce que l'on a fait, qui vont nous donner une traduction, explication à l'écrit, et on a une possibilité de renvoyer sur un haut-parleur, pour entendre aussi la traduction.
2: Et ça va être utile donc pour les plaisanciers qui naviguent à l'étranger, ou ça peut servir aussi aux professionnels de la mer dans des situations d'urgence comme celles que vous avez connues par exemple?
3: Oui, tout à fait. Ça va pouvoir servir dans plein d'utilisations différentes. Le plaisancier, qui est plutôt le plaisancier hauturier qui fait des tours du monde. Et ensuite, ça va servir notamment, je viens d'identifier des gens qui m'ont contacté, qui sont les bateliers du nord de la France et belges, qui ont un énorme besoin à ce niveau-là, car effectivement, eux, ils sont obligés de parler en anglais ou en néerlandais ou en allemand. Et en fait, ils attendent avec impatience l'application.
1: Donc, c'est une application sur un boîtier, hein, c'est ça c'est ça, je me trompe pas, hein, Clairvie Vapro.
3: Oui. En fait, on a un boîtier que l'on plug quasiment plug and play sur la VHF, et ensuite on a une application qui permet de traduire tout.
1: Voilà, la VHF, c'est sur votre petite radio qu'on a sur
2: les bateaux.
1: C'est ça. Il n'y a pas besoin d'internet parce qu'il n'y a pas internet au milieu de la mer.
3: Ah si, on a internet. Alors on est obligé d'avoir internet, et puis tous les bateaux, notamment moi, j'équipe pas mal de bateaux avec des antennes Starlink.
1: Et oui, forcément. Il y a Starlink.
3: Et voilà, on est c'est la réalité du terrain, c'est
1: forcément.
3: Que les bateaux sont équipés maintenant.
1: Voilà. Internet avec le satellite, hein, et ça marche bien. Vous Jean-Luc, vous étiez moniteur de ski avant, c'est avant de faire du avant de faire, ou en même temps en faisant du bateau, c'est ça?
3: Oui, alors je fais du ski, j'ai fait beaucoup de voile, au départ je suis brevet d'état de voile, et j'ai passé mon diplôme de skipper en 2011.
1: Vous avez arrêté le ski ou pas du tout?
3: Oui, j'ai arrêté.
1: Ah.
3: Là, je vais m'y remettre pour apprendre à skier à ma petite fille.
1: Voilà. Génial, voilà, ça c'est chouette.
2: J'étais à Font-Romeu, je crois.
3: Oui, j'étais sur la Quillane, une toute petite station.
1: Bien sûr, la Quillane.
3: Entre les Angles et Font-Romeu.
2: Bon, où est-ce que vous allez repartir en bateau là? Parce que pour la petite histoire, Jean-Luc, on essayait de vous avoir le matin et vous étiez tout le temps en mer. Où est-ce que vous partez votre prochain voyage?
3: Là, je pars à La Rochelle lundi prochain, là, pour amener un bateau tout neuf là, sur un catamaran, sur Canet en Roussillon.
2: Génial. Bon, en tout cas, pour tous les plaisanciers aussi qui nous écoutent, qui ont hâte d'avoir cet outil pour pouvoir communiquer beaucoup plus facilement dans toutes les langues, quand est-ce qu'on pourra avoir cette application disponible?
3: Alors cette application, elle devrait être en précommande à partir du printemps 2027, et on devrait avoir les premières livraisons sur l'automne 2027.
2: Génial. Bon, en tout cas, l'appel est lancé pour tous les renseignements. Ça se passe sur Marine Lingua, votre site internet. Pour rappel, vous êtes skipper. Merci beaucoup Jean-Luc Navas d'avoir été avec nous.
1: Merci à vous, moniteur de ski sur les mers. J'adore ça. On est là, nous, on ira en Andorre dans un instant. On va aller sur les routes, la route du Pas de la Case, notamment avec vous René Girma et Véronique Sanson. On nous rejoint juste après ça.
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0: C'est le réveil des Pyrénées avec toute l'équipe de la radio, ça fait plaisir. 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On va parler de quoi dans la prochaine demi-heure, Valérie, vous allez nous emmener où?
1: On va partir à Espelette pour la fête du piment.
0: Oui.
1: Vous aimez les choses pimentées?
0: Pas trop, mais je trouve que le piment d'Espelette, ça va.
1: Mais il y a du
0: c'est
1: doux.
0: C'est du piment doux.
1: Exactement.
0: Donc là, ça me plaît bien. Mais quand c'est trop.
1: Quand ça pique trop, moi j'aime bien. Quand même.
0: Ouais, on comprend pas. Voilà. Donc Tibbs nous rejoint. L'info nationale et internationale avec vous, Samuel Wagon. Mais d'abord, on part en Andorre, René Germa.
2: Voici qui va intéresser Marc Mollier pour son radioguidage. Mais ce n'est pas pour tout de suite. Vient de se réunir en principauté le dialogue transfrontalier Andorre-France. Et il a été question de la route du Pas de la Case. Vous vous souviendrez peut-être que la route avait été fermée cinq mois pour le plus grand malheur des commerçants. Un éboulement avait coupé la route, de lourds travaux avaient été entrepris et vont recommencer à l'automne prochain. Ce sommet franco-andorran a été l'occasion pour le chef du gouvernement de la principauté de demander au préfet d'Occitanie de ne pas fermer la route du Pass pendant ces week-ends de travaux. Il en va de l'avenir des commerçants du Pas de la Case. Message entendu, ne reste plus qu'à le mettre en pratique. Nous avons la semaine dernière beaucoup parlé transport avec les futures liaisons par avion de l'Andorre vers Paris, vers Nice, vers Lyon ou Nantes. Une autre affaire de transport, la principauté prépare son tramway. Le projet est de relier Andorre-la-Vieille à la Seu de Urgel. La Seu, c'est la première ville espagnole, il faut même dire catalane, la première ville que l'on traverse en quittant la principauté. C'est une ancienne idée, c'est le cas de le dire, qui fait son chemin. David Fornay, le secrétaire d'État en charge des transports, se réjouit. C'est la première fois, dit-il, que la Generalitat de Catalogne et le gouvernement andorran unissent leurs forces pour un projet de cette envergure et nous en sommes très heureux et très fiers.
0: Merci. René Germa, l'info nationale et internationale. Bonjour Samuel Wagon.
3: Bonjour à tous. À la une ce lundi, ce violent incendie ce matin en plein cœur de Paris. Le feu s'est déclaré dans la nuit depuis le marché des Enfants Rouges dans le 3e arrondissement. Le site a été entièrement ravagé par les flammes. Il a finalement été maîtrisé dans la matinée. Les électeurs ont fait leur choix. Raphaël Glucksmann sera le visage de la gauche social-démocrate à l'élection présidentielle. L'eurodéputé Place Publique a remporté la primaire dès le premier tour hier soir en récoltant près de 66% des voix. Depuis, les réactions se sont multipliées. Emmanuel Morel et Jérôme Gage, lui, ont d'ores et déjà apporté leur soutien. Olivier Faure, lui, appelle à unir la gauche. Chez les écologistes, Marine Tondelier dit prendre acte de la décision des votants, tandis que la France insoumise fustige un énième candidat macroniste. Le ministre de l'Éducation est attendu dans le Nord aujourd'hui. Édouard Geffray se rendra dans l'Académie de Lille cet après-midi à 14h à la veille de l'acte 5 de la mobilisation lycéenne. La semaine dernière, il avait annoncé le déploiement de 3000 professeurs remplaçants dans les établissements où la situation l'exige. Ils seront affectés à partir de demain. Deux gendarmes grièvement blessés par balle en Guadeloupe. Les faits se sont déroulés lors d'une opération de police judiciaire aux Abîmes, précise Laurent Nunez. Selon le ministre de l'Intérieur, 4 suspects ont été interpellés dans le cadre de l'enquête. Les circonstances exactes restent à déterminer. Une procédure de dissolution engagée contre Égalité et Réconciliation. Le ministère de l'Intérieur soutient que l'association fondée par l'essayiste d'extrême droite Alain Soral, sous couvert de combattre le racisme, reprend en réalité le courant de pensée national-socialiste, référence directe au nazisme. Un décret de dissolution devrait être présenté dans les prochains jours. Et puis en foot, l'Olympique de Marseille renoue enfin avec la victoire. Les Marseillais se sont imposés 2-0 sur la pelouse de Troyes hier soir en clôture de la 6e journée de Ligue 1. Parmi les autres résultats, notez la large victoire de Rennes, 4-1 face à Auxerre, et de Nice, 2-1 contre Strasbourg. Excellente journée à tous.
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1: Et dans un instant, Marc, on partira du côté d'Espelette, où
0: oui,
1: on va parler de la fête du piment. Juste avant ça, une petite info route à vous rappeler quand même, vous le savez, mais bon, il est toujours bon de rappeler ces choses-là. Toujours ces travaux entre le carrefour de la Croisade et le Pas de la Case, la circulation est alternée, donc on lève le pied et on est prudent.
0: Vous êtes prudent, puis je vous rappelle que c'est la fête nationale aujourd'hui en Espagne,
1: ah
0: donc
1: oui,
0: forcément c'est un peu plus calme à Puigcerdà. Dans l'enclave d'Olivia, ça fait dodo aussi ce matin, et c'est plutôt bien. Voici Tibbs.
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0: Gibbs avec Nation sur Pyrénées FM. Et si nous partions ensemble avec Madame Valérie, hein, tous les deux, main dans la main du côté du Pays Basque.
1: Dites donc.
0: Parce que ça pique. Donc moi j'ai peur.
1: Oh, puis moi j'adore parce qu'il y a du rouge sur les façades, des bandas dans les rues. Et forcément,
0: c'est
1: du
0: beau,
1: piment partout. C'est magnifique.
0: Elle est tellement belle cette commune.
1: Et oui, parce que c'est l'un des plus grands rendez-vous de l'année. Les 24 et 25 octobre prochains, c'est la célèbre fête du piment qui revient dans ce village des Pyrénées-Atlantiques. Puis ce n'est pas une nouvelle tradition, parce que la tradition, c'est depuis quand elle existe ?
0: Des siècles et des siècles. Non, c'est la fête du piment, c'est ça ?
1: Oui, 1967, monsieur.
0: Ah, moi j'aurais pensé à bien avant.
1: Ah,
0: même,
1: c'est vrai ? Non, ne vous emballez pas non plus. Samedi, on démarre avec une ambiance très basque, avec des danses, un concert du chœur d'hommes Espelante Cantuz, j'espère que je prononce bien.
0: Oui.
1: Et puis il y aura un grand repas sous les halles. Moi j'adore, c'est très festif. Et dimanche, là ce sera plus traditionnel avec le défilé des confréries aux intronisations également, et puis il y aura des bandas qui vont faire vivre toute la journée les rues de la ville. Ça va être très très chouette. Et alors attention, si vous avez envie, vous savez, d'éviter la galère du stationnement.
0: Ah oui, parce qu'il y a un monde fou.
1: Et voilà.
0: Il y a des navettes, je crois, non ?
1: Exactement, des navettes qui sont mises en place depuis plusieurs communes voisines pour seulement 2 euros à 2,50 maximum.
0: Comme Saint-Pé sur Nivelle.
1: Exactement.
0: Vous partez de Saint-Pé sur Nivelle et vous venez tranquillement.
1: Qu'est-ce qu'on fait, on y va ?
0: Ah bah je viens. Puis vous savez qu'on est là avec vous, hein, sur le Pays Basque, le Béarn. Vous nous écoutez aussi sur l'application Pyrénées FM et sur le DAB+. Et donc
1: exactement,
0: on est là.
1: Ça va être très
0: chouette. Ça fait plaisir. Dermot Kennedy dans un instant, David Hallyday à 10h l'info et vous qui êtes là entre 10 et 11 aussi.
1: Ah oui,
0: Valérie.
1: Je serai là, monsieur.
0: Vous ne changez rien, tout le monde, restez ensemble.
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0: Dermot Kennedy sur Pyrénées FM. Dans un instant, c'est le retour de l'info, puisqu'il sera à 10h, on sera avec vous aussi. Valérie, et puis vous vous êtes baladée la semaine dernière, dites donc.
1: Ah oui, oui, on était en Haute-Garonne avec Claire Vivapro pour nos petites escapades gourmandes. On était au restaurant Le Cénacle, le restaurant Le Cénacle qui se trouve exactement à l'hôtel des consuls, l'hôtel Espa, juste un lieu incroyable. Et on a eu un petit gagnant d'ailleurs, la cour des consuls.
0: On a eu un gagnant, il s'appelle comment?
1: Jean-Claude de Perles-et-Castellet. Attention, accord mais vin le menu les amis. Hein. Déjeuner ou dîner, c'est vous qui choisissez.
0: C'est vous qui choisissez. Bientôt, un autre rendez-vous. Vous allez partir avec Claire Vie pour vos
1: escapades
0: à Carcas. Ce sera dans quel établissement?
1: Surprise. C'est surprise, s'il vous plaît.
0: En tout cas, moi je vous laisse le micro, Valérie. Il y a aussi Cindy Loper qui nous rejoint. Et à 10h, l'info aussi. Ciao, ciao.
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0: Et c'est l'heure de l'info tout de suite sur Pyrénées FM.
1: Bonjour à tous. La colère des lycéens gronde toujours. Nouvelle semaine de mobilisation partout en France. À la veille de l'acte 5 du mouvement, des premiers blocages sont en cours ce matin à Paris, Bordeaux ou encore Nantes. Une grande manifestation est prévue demain à l'appel de l'intersyndicale étudiante et enseignante. Dans ce contexte, le ministre de l'Éducation nationale est attendu dans le Nord aujourd'hui. Édouard Geffray se rendra dans l'Académie de Lille cet après-midi à 14h. La semaine dernière, il avait annoncé le déploiement de 3000 professeurs se remplaçant dans les établissements où la situation l'exige. L'actualité, c'est aussi cet incendie ce matin dans le centre-ville de Paris. Le feu s'est déclaré dans la nuit au niveau du marché des Enfants Rouges dans le 3e arrondissement. Le site a été totalement détruit par les flammes. La préfecture de police précise qu'aucun blessé n'est à déplorer. Il représentera officiellement la gauche à l'élection présidentielle. Raphaël Glucksmann devance largement ses adversaires à la primaire social-démocrate, élu dès le premier tour avec 66% des voix devant Olivier Faure, Ségolène Royal, Emmanuel Morel et Jérôme Guedj. Le candidat Place Publique souhaite représenter une gauche fidèle et démocratique dans une bataille contre l'extrême droite. Il appelle à rassembler ses électeurs tout en maintenant la rupture avec la France insoumise. Une Française blessée après ses deux attaques en Arabie Saoudite. Ce week-end, les rebelles pro-iraniens outils ont mené des frappes sur l'aéroport de Riyad, faisant au moins 13 morts et plus de 300 blessés. Il s'agit de l'attaque la plus meurtrière du pays depuis plus de 10 ans. Dans un communiqué, le ministère des Affaires étrangères français a fermement condamné l'opération qualifiée d'odieuse. Donald Trump annonce un cessez-le-feu énergétique surprise entre la Russie et l'Ukraine. Selon le président américain, les deux pays se seraient entendus pour mettre fin aux frappes visant les infrastructures énergétiques. Aucun détail n'a toutefois été communiqué sur les modalités de cet accord. Et puis en rugby, Toulouse, seul leader au classement de top 14 ce matin. Les Toulousains se sont imposés 45 à 34 hier soir face à Bayonne en clôture de la 6e journée. Pas de championnat la semaine prochaine, place au retour de la Coupe d'Europe. Bon début de journée à tous.
0: Merci beaucoup, on continue avec l'actu de chez nous et notre journaliste Claire Vivapro. Bonjour Claire Vivapro.
2: Bonjour à toutes et à tous. La mobilisation des lycéens se poursuit en Ariège avec une colère particulière dans les zones rurales, à Saint-Giron, dans le Couserans. Les élèves dénoncent des conditions d'études dégradées et le sentiment d'être oubliés par l'État. Ils réclament notamment davantage de chauffage en hiver, la rénovation des douches et des emplois du temps adaptés aux longs trajets en montagne. Certains passent jusqu'à 12 heures hors de chez eux entre transport et cours. Les lycéens dénoncent aussi les difficultés d'orientation sur Parcoursup avec des études supérieures souvent éloignées et coûteuses. De nouveaux blocages sont attendus aujourd'hui avant une journée de mobilisation dès demain. À Foix comme à Pamiers, élèves et syndicats dénoncent une volonté de contenir et de diviser le mouvement. Une nouvelle journée de manifestation, on l'a dit, est annoncée demain. On écoute à ce sujet Sophie Viera, secrétaire générale de la CGT.
3: Cette forme de fermeture, on est sur du verrouillage. On n'est pas sur de la prévention ou on n'est pas sur de l'accompagnement. Il faut écouter et arriver à répondre aux revendications portées par les lycéens qui se retrouvent avec les revendications du monde du travail. Tout est lié. Nous, la mobilisation et la lutte des lycéens, elle sera accompagnée, les organisations, notamment moi je pars pour la CGT, accompagnera les lycéens. On n'a pas une notion de récupération, nous on va travailler dans les boîtes à appeler à la grève et accompagner et soutenir le plus possible nos lycéens.
2: Et des propos recueillis par Stéphanie Leborne. Après le méga-feu des Corbières, sinon de l'été 2025, une nouvelle phase de sécurisation des forêts se prépare dans l'Aude. Le département lance des consultations pour traiter les bois incendiés sur près de 9000 hectares répartis sur 11 communes. L'objectif est d'exploiter les arbres brûlés mais aussi de créer ou réaménager des accès pour sécuriser les massifs. Le coût prévisionnel des travaux est estimé à 2,4 millions d'euros. L'enjeu est aussi économique. Plus les opérations tardent, plus les bois risquent de perdre de leur valeur, notamment à cause des insectes ravageurs. Mais le calendrier pourrait être plus compliqué à tenir car les entreprises spécialisées sont déjà très sollicitées après les nombreux incendies de ces derniers mois. La sécheresse, sinon, s'aggrave en Tarn-et-Garonne. Depuis un mois et demi, le département n'a connu aucune pluie significative. Depuis samedi, l'ensemble du territoire passe en niveau de crise, le plus haut niveau d'alerte. Les restrictions sur l'usage de l'eau sont donc renforcés. Il est toujours interdit d'arroser les pelouses, les massifs fleuris et les terrains de sport, mais aussi les piscines. Le lavage des voitures est aussi interdit. Pour les potagers, l'arrosage est interdit entre 8h et 20h. Les services de l'État appellent chacun à limiter sa consommation. C'est désormais officiel. Les habitants de La Roque-d'Olme en Ariège devront revoter pour élire leur maire. Le Conseil d'État a confirmé l'annulation des municipales du mois de mars, remportée dès le premier tour par Patrick Lafont avec près de 54% des voix. En cause d'un bulletin municipal et des publications sur la page Facebook de la commune susceptibles d'influencer le scrutin. Le maire dit accepter la décision mais s'inquiète des conséquences sur les projets en cours. Une nouvelle élection devra être organisée dans les 3 mois. Et puis on termine avec du sport. L'USAP termine son premier bloc de championnat sur une note positive. Les Catalans se sont imposés samedi face à Vannes, 21-12, décrochant leur 3e victoire de la saison. Au compteur, 13 points en 6 journées, un bilan qui n'avait plus été atteint à ce stade depuis des années. Malgré deux lourdes défaites à l'extérieur contre Montpellier et le Racing 92, le staff se félicite du travail accompli et de cette dynamique retrouvée. C'est la fin de cette édition, merci de l'avoir suivi.
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0: Et vous êtes toujours dans le réveil des Pyrénées sur Pyrénées FM. Moi, c'est Valérie. On est ensemble pour encore une petite heure. Bon, d'ailleurs, dans cette heure, que va-t-il se passer? Allez, je vous donne tout de suite quelques informations. On aura la météo dans quelques minutes pour avoir un petit peu le temps du jour. Le zoom de René Girma. Et puis, bien sûr, le retour de l'actualité dans une heure. Vous savez tout ou presque. Et bien, le mieux, c'est de démarrer en musique avec Gims et Ciel sur Pyrénées FM.

0: Gims à l'instant avec le titre Ciel sur Pyrénées FM. Bon, le week-end dernier, vous êtes peut-être au courant, mais au Mas d'Asile, il y a eu 48 cavaliers venus d'Occitanie et d'ailleurs qui ont participé au Ariégeo, une chevauchée gourmande qui est organisée par l'association Randa Cheval qui existe depuis 2007. Alors au programme, il y a eu plein de choses, hein, des balades à travers les paysages ariégeois, des pauses gourmandes chez des producteurs locaux et même un passage assez exceptionnel avec la traversée de la célèbre grotte du Mas d'Asile à cheval. L'occasion était aussi de rappeler l'importance de préserver ces chemins de randonnée, parfois pour certains méconnus, qui permettent de découvrir autrement notre patrimoine. Et visiblement, l'expérience a séduit puisque Randa Cheval, prépare déjà une nouvelle édition pour 2027 sur un nouveau site. Alors c'est vrai que l'Ariège à pied, à vélo, c'est sympa, mais pourquoi pas à cheval? Le point météo, je vous le promettais, il arrive dans un instant et nous on se retrouve juste après ça.
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0: Et on fait le point sur vos conditions météo du jour en ce lundi 12 octobre. Ciel variable partout sur nos Pyrénées avec des nuages qui vont se balader au fil de la journée dans les Corbières. Un petit peu de vent qui va venir s'inviter. Bref, un lundi entre nuages et éclaircies. Côté température, comptez cet après-midi 17 à Quéricut, 21 à Foix, 24 à Lézignan en Corbières, 20 à Argelès-Gazos, 17 à Auzat et 13 à Superbannière.
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0: Queen à l'instant avec ce titre que vous adorez, We Will Rock You. Je suis ravie de vous retrouver sur Pyrénées FM. Je vous rappelle que moi c'est Valérie, on est ensemble encore pour, un petit peu plus d'une demi-heure. Nous sommes au mois d'octobre et je voulais parler de ces températures qui, vous le voyez, commencent doucement à se rafraîchir. Alors c'est vrai que l'envie de piquer une tête dans un lac des Pyrénées pourrait peut-être un petit peu moins présente pour certains d'entre vous, mais il y a certains qui adorent ça. En tout cas, moi je vous rappelle que depuis le 1er avril dernier et jusqu'au 31 octobre, la baignade et certaines activités aquatiques sont interdites dans plusieurs lacs des Pyrénées-Orientales, notamment au Bouillouse et au Camporel. L'objectif, c'est vraiment de protéger des écosystèmes particulièrement fragiles. Vous le savez maintenant, ils sont de plus en plus touchés par la fréquentation, mais également le piétinement des berges, l'érosion ou encore la pollution. Alors, encore pour quelques semaines, on profite du paysage, mais attention, on garde les pieds au sec. Je vous en ai parlé en début de cette heure. On retrouvera René Girma dans un instant avec le Zoom. Et côté musique, ce sera Serge Gainsbourg sur Pyrénées FM.
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0: Et après Lewis Capaldi, tout de suite c'est le Zoom de René Girbin.
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2: On va revoter dans une ville d'Ariège pour élire un nouveau conseil municipal ou renouveler le même. Le Conseil d'État a confirmé l'annulation de l'élection municipale de mars 2026 à La Roque-d'Olme. Des soupçons d'irrégularité dans la campagne du maire sortant, Patrick Lafont, auraient été constatés. Patrick Lafont, c'est ce maire qui avait proposé de donner ses indemnités à la collectivité pour sauver une classe de son école. « J'accepte la décision de justice », dit le maire, 6 mois après sa victoire au premier tour. Les habitants de La Roque-d'Olme vont donc devoir retourner aux urnes d'ici 3 mois. Après la patate douce géante de vendredi dernier, vous vous souvenez, la patate de Onoux, il faut prononcer le X, voici une autre spécialité culinaire de l'Aude, la pizza au cassoulet. Et évidemment, c'est à Castelnaudary. Nous devons à la vérité qu'une première pizza très audoise avait vu le jour en 2015. C'est à Périac-Minervois, dans l'Aude également, qu'avait été créée cette pizza inspiré du cassoulet traditionnel. Aujourd'hui, c'est donc à Castelnaudary que Julien Sanguessa a lancé une pizza au cassoulet, mêlant le plat traditionnel à la confection de pizza qu'il maîtrise parfaitement. La pizzeria s'appelle Cité Pizza, il faut commander à l'avance et bon appétit. Autre histoire de cuisine, la France entière connaît l'immense chef qu'est Thierry Marx. Thierry Marx à la tête de la Confédération nationale de l'Union des métiers et des industries de l'hôtellerie se bat depuis des années pour défendre la bonne et belle cuisine française. Il va passer la main et un Catalan rêve de lui succéder. Le Catalan, c'est Brice Sanac. Il est le chef de l'excellent hôtel des Elmes et de son restaurant La Littorine. C'est à Banyuls. Il aura face à lui un restaurateur girondin. Il va falloir choisir Bordeaux ou Banyuls.
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0: 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C'était Jimmy Somerville à l'instant sur Pyrénées FM. N'oubliez pas, on se retrouve demain dans la matinale. Alors avec Marc, dès 6h du matin. Et puis moi, je vous retrouve à partir de 7h jusqu'à 11h. Passez une belle journée sur Pyrénées FM. Et dans un instant, ce sera Vanessa Paradis avec le titre que j'adore, Marilyn et John. Ciao, ciao.
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1: Et voici l'info Pyrénées FM, bonjour Samuel Wagon.
2: Bonjour à tous, c'est une nouvelle semaine de mobilisation qui débute dans les lycées. Des premiers blocages ont commencé tôt ce matin à Paris et Mérignac en Gironde notamment. Ce mardi marquera l'acte 5 de la mobilisation avec un appel à la grève lancé par l'intersyndicale partout en France. Les lycéens qui, on le rappelle, réclament de meilleures conditions d'apprentissage. Dans ce contexte, le déploiement des professeurs remplaçants a commencé dans les établissements. Annonce de la porte-parole du gouvernement Maud Bréjon sur BFM TV. La semaine dernière, le ministre de l'Éducation nationale avait annoncé l'affectation de 3000 enseignants d'ici demain. Édouard Geffray qui devrait donner plus de détails dans la journée depuis l'Académie de Lille. La colère gronde aussi chez les chauffeurs routiers. Ils ont commencé leur mobilisation ce matin près de Vitrolles dans les Bouches-du-Rhône. Les professionnels du transport ont prévu de se rendre en cortège puis bloquer le péage de Lançon-Provence sur la 7. Ils dénoncent leur exclusion du dispositif d'aide au carburant mis en place par le gouvernement. Raphaël Glucksmann ne laisse aucune place au doute. Il sera bien le candidat de la gauche social-démocrate à l'élection présidentielle. L'eurodéputé a largement remporté la primaire hier soir avec plus de 66% des voix. Dans l'actualité également, de plus en plus de Français peinent à se nourrir. C'est ce que révèle une étude d'Action contre la faim ce matin. Près de 13% des Français déclarent manquer de nourriture. Ce chiffre atteint même les 25% chez les 18-24 ans. L'ONG milite pour inscrire dans la loi un droit à l'alimentation. Elle a lancé une pétition pour contraindre la Commission européenne à examiner le sujet. Le documentaire NASA sort aujourd'hui en salle partout en France. Le film qui dénonce les méthodes de guerre de l'armée israélienne à Gaza avait reçu le prix spécial du jury lors du Festival de Venise. L'œuvre avait notamment provoqué une vive controverse en Israël. 500 projections seront distribuées aujourd'hui et demain dans les salles avant de sortir gratuitement au mois de novembre. Et puis en tennis, troisième tour du Masters 1000 de Shanghai ce matin. Le numéro 1 français Arthur Fils affronte le néerlandais Botic van de Zandschulp à 10h30. Bonne journée à tous.
1: 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Merci à vous. Tout à l'heure, nous irons dans une commune du Fenouillet, de Feuillens précisément, pas loin du barrage de Caravani. Avant tout ça, l'agenda, Emma et les Rasmus, In the Shadow, sur Pyrénées FM.
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2: Et on pense déjà au week-end prochain, puisque dimanche, c'est le grand retour de la fête de la pomme et des fruits de montagne. C'est à Sorat, en Ariège, à deux pas de Tarascon sur Ariège, sur la place de la Rande, de 9h à 18h. Vous allez retrouver les producteurs et les artisans locaux. Il y a des animations musicales, des ateliers autour des champignons et des fruits de montagne. Il y aura également une messe à 10h dans le cadre du chapitre de la confrérie de la pomme de la vallée de Sorat, qui célèbre son 13e anniversaire. C'est dimanche, le beau rendez-vous donc de la fête de la pomme à Sorat. Sinon, à Saint-Polycarpe, tout près de Limoux, c'est la 9e édition du Salon du Livre. C'est ce dimanche, entre 10h et 18h à l'abbaye, avec une entrée libre. Des auteurs d'Occitanie vous attendent pour des rencontres et des dédicaces. Au programme également, une dictée, des ateliers autour du livre et une exposition. Dans les Pyrénées-Orientales, ce dimanche, à Vernay-les-Bains, c'est la fête de la châtaigne. C'est de 9h à 17h. On va savourer les saveurs de l'automne avec un marché des producteurs et des artisans, une castagnade et un vide-grenier. À Hertz, dans la paroisse de la Massana, en Andorre, de vendredi à dimanche, c'est l'Andorra Dance Festival. Ça se passe à l'hôtel Saint-Gothard avec des festivités, de la danse, des compétitions aussi de bachata. Et puis on termine en Haute-Garonne, au château de Merville, ce week-end de 10h30 à 18h30. 8 compagnies et associations feront revivre différentes époques pour les fêtes historiques du Moyen-Âge à la Seconde Guerre mondiale.
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0: Et si nous allions ensemble dans le Fenouillet de vous nous écouter sur le 92.4 et le 94.4, parce que vous nous avez demandé, alors c'est une auditrice qui m'a appelé la semaine dernière, elle me dit, vous ne parlez pas assez de Feuillens. Feuillens qui est un petit village du Fenouillet où la vie associative est sympathique. C'est vrai qu'on n'a que 59 habitants dans la commune, mais qu'elle est magnifique à découvrir avec notamment plusieurs dolmens. Lors de votre balade, vous allez voir celui de la Cône del Moro ou encore le dolmen du Roc de l'Arca. Il y a des associations ici à Feuillens. Alors par exemple, le comité d'animation qui organise des rendez-vous entre autres l'été. Les Taichous aussi, une association consacrée à la connaissance et à la valorisation du patrimoine local. Merci pour l'info. Mais pas loin, il y a le barrage, le lac de Caramani qui est sympa aussi pour les balades. Avec une association aussi ici, le Paris du Lac, qui propose des activités autour du lac. Mais pas que, en tout cas on aime le Fenouillet. Aussi ici sur Pyrénées FM.
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Michael Jackson sur Pyrénées FM, vous restez prudent dans la traversée de Haute-Rive avec ses travaux entre le carrefour de la Croisade et le Pass. Aussi, vous êtes peut-être en Conflans, prudence dans la traversée de Marquichane, en Cap-Cyr, attention, dans la traversée de Formiguères.

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0: Ce matin, 6h-10h, quel bonheur d'avoir retrouvé Valérie dans le réveil des Pyrénées avec vous, Clairvy, avec moi, Marc. On a eu un invité ce matin, Clairvy Vapro.
1: Jean-Luc Navas, il est skipper et porteur d'un projet innovant, Marine Lingua. C'est une application destinée à faciliter les communications entre les bateaux, malgré la barrière de la langue. Et c'est développé avec l'aide de Valup, la pépinière d'entreprise de la communauté de communes du Val-Espire. C'est une solution qui utilise l'intelligence artificielle pour traduire en temps réel les messages transmis par radio, la radio dans les bateaux. L'idée lui est venue après un incident au large de Gibraltar lorsqu'il a dû communiquer avec d'autres navires. Et cette application, il prévoit de la lancer dès 2027.
0: C'est une bonne idée. D'ailleurs, notre intervenant qui est moniteur de ski, hein, qui était moniteur de ski à Font-Romeu, qui dorma fait du ski juste pour le plaisir, mais qui n'est plus moniteur. On a parlé de quoi d'autre aussi avec vous, Valérie, ce matin?
2: Alors, on a parlé plein de choses, mais notamment de la venue du pape. Hein. Vous le savez, c'était il y a quelques jours déjà, la venue du pape Léon XIV. Et parmi les souvenirs de cette journée, il y avait notamment le petit livret de messe qui a été offert gracieusement. Eh bien, certains petits malins, oui, malins, ont décidé de les vendre sur Vinted jusqu'à 22 euros pièce, eh ben, quand même.
0: Bon, ben, c'est voilà. Pas très catholique.
2: Non, c'est pas très catholique. Et quand on leur demande pourquoi vous faites ça, ben, c'est tout simplement pour rentrer dans nos frais. Donc, si vous, d'accord, avez assisté à la messe, gardez précieusement. Non, en fait, moi, je pense qu'il faut vraiment le garder parce que c'est
0: un beau souvenir. Un beau souvenir. On a parlé de neige aussi dans la station de la Parvda, si vous connaissez. Parva, c'est au Chili. C'est à, alors évidemment, à 2653 mètres d'altitude. Hein, c'est haut. Eh bien, c'est à 50 km au nord de la capitale de Santiago, hein, seulement. Il y a encore eu, il y a quelques jours, 1,20 m de neige. Avec d'ailleurs les équipes de France qui se sont entraînées sur place. Les équipes de France de ski. Ça veut dire qu'on aura peut-être autant de neige, nous aussi, cet hiver. Peut-être pas. On verra tout ça dans notre actualité météo. C'était ce matin dans le réveil des Pyrénées. 6h-10h sur Pyrénées FM.
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0: Arthur Sims sur Pyrénées FM, l'offre d'emploi du jour.
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0: 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Vous fabriquerez du pain, des baguettes. Vous devrez donc pétrir la pâte, réaliser le façonnage de ces pains et de ces viennoiseries. Vous vous occuperez de la réception des pains cuits et procéderez à leur emballage. Parmi toutes vos missions, vous avez idéalement une première expérience réussie en industrie agroalimentaire. Ou non, vous êtes intéressé, vous pouvez contacter Alexandra pour ce poste au Fossat en Ariège, 05 61 68 12 89. Deuxième CDI pour vous, direction Castelnaudary dans l'Aude, où nous recherchons ici un opérateur sur commande numérique. Vous devrez programmer, régler et conduire des machines à commande numérique pour réaliser des pièces de haute précision. Une maîtrise des logiciels de programmation et des techniques de tournage, fraisage sur des machines à commande numérique, c'est nécessaire. Vous voulez postuler, Isabelle vous attend, 05 61 68 12 89.
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1: Bonjour à tous. Des premiers débordements en marge de cette nouvelle journée de mobilisation lycéenne. Un policier a notamment été blessé ce matin à Marseille par un tir de mortier. Des blocages sont en cours un petit peu partout en France, à Reims, Lille, Paris ou encore Bordeaux. Demain débutera l'acte 5 du mouvement avec un appel à la grève nationale de plusieurs syndicats lycéens, étudiants et enseignants. Dans ce contexte, une pétition contre les armes mutilantes a dépassé la barre symbolique des 100 000 signatures sur le site de l'Assemblée nationale. Lancée par l'association Attaque, elle dénonce la réponse disproportionnée des forces de l'ordre en marge du mouvement lycéen. Les signataires réclament notamment le retrait des LBD, des grenades de désencerclement ou encore des pistolets à impulsion électrique. Enfin, Édouard Geffray, lui, est en visite dans le Nord ce lundi. Le ministre de l'Éducation nationale est attendu dans l'Académie de Lille cet après-midi. Il doit notamment détailler l'avancement du déploiement des 3000 enseignants remplaçants qu'il avait annoncé la semaine dernière. Il n'y aura pas de second tour pour la gauche social-démocrate. Raphaël Glucksmann a remporté haut la main la primaire hier soir avec près de 66% des voix. Il devance ainsi le président du Parti Socialiste, Olivier Faure, à 14,4% et Ségolène Royal qui a rassemblé 7,6%. Le candidat Place Publique souhaite représenter une gauche fidèle et démocratique dans une bataille contre l'extrême droite. Il appelle également à rassembler ses électeurs tout en maintenant la rupture avec la France insoumise. Dans le reste de l'actualité, le Mondial de l'Auto a ouvert ses portes aujourd'hui à Paris. 91e édition du salon qui réunit cette année plus de 60 constructeurs différents. Emmanuel Macron s'est rendu sur place ce matin. Le chef de l'État souhaite défendre le Made in France et mettre l'accent sur la préférence européenne face aux marques chinoises. Et puis en foot, l'Olympique de Marseille renoue enfin avec la victoire. Les Marseillais se sont imposés 2-0 sur la pelouse de Troyes hier en clôture de la 6e journée de Ligue 1. Parmi les autres résultats, notez la large victoire de Rennes 4-1 face à Auxerre et de Nice 2-1 contre Strasbourg. Bonne fin de matinée à tous.
2: Bonjour à toutes et à tous. Sécheresse, trésorerie au plus bas, l'agriculture ariégeoise traverse une année de rupture. Philippe Lacube, président de la Chambre d'agriculture de l'Ariège, tire la sonnette d'alarme et réclame un véritable plan de soutien à l'échelle régionale, départementale et nationale.
3: C'est une année de rupture. Le mot rupture est un mot qui a tout son sens. Une année de rupture parce qu'on vient de vivre 4-5 ans avec des crises sanitaires majeures. On peut les rappeler, DNC, MHE, FCO, etc. Et cette année de sécheresse, c'est vraiment le coup de grâce, quoi. On est dans des trésoreries qui sont exsangues, des gens qui ont dû acheter du foin, de la paille et qui n'ont pas suffisamment acheté en plus pour passer l'hiver, c'est ça qui m'inquiète encore plus. Des charges de structure comme le gasoil qui sont monumentales. Et aujourd'hui, s'il n'y a pas un véritable plan régional, départemental, national pour sauver l'agriculture dans cette région et dans notre département, ça va être compliqué. Et on va laisser du monde au bord de la route.
2: Et des propos recueillis par Stéphanie Le Born. La 69, sinon, entre Toulouse et Castres, doit ouvrir la première semaine de novembre. Mais ses tarifs font déjà débat. Pour parcourir le trajet, il faudra débourser 10,20 € à l'aller, soit 20,40 € pour un aller-retour. Un prix jugé trop élevé par plusieurs habitants qui s'interrogent sur le coût du péage au regard du temps gagné, estimé à une vingtaine de minutes. Des élus réclament aussi une baisse des tarifs. Une subvention de 41 millions d'euros devrait permettre de réduire le prix. Mais le Conseil d'État a rendu un avis défavorable. Le président de l'agglomération de Castres-Mazamet demande donc une réunion d'urgence avec les cofinanceurs et le concessionnaire Atosca pour étudier d'autres solutions. En Ariège maintenant, l'ancienne mine de tungstène de Salo fait l'objet d'importants travaux de sécurisation. Fermé depuis 1986, le site de Couflins pourrait bientôt un jour être de nouveau exploité, mais son avenir reste suspendu à une très longue bataille judiciaire. En attendant, le bureau de recherche géologique et minière intervient depuis quelques semaines maintenant pour limiter l'érosion et prévenir les risques. Une digue qui menaçait de s'effondrer a été consolidée et des résidus miniers, potentiellement dangereux, notamment en raison de la présence d'amiante, vont être recouverts. Des mesures environnementales ont également été prises car la mine se situe dans une zone protégée du massif du Mont-Valier. La perspective d'une réouverture reste donc incertaine malgré les travaux depuis le début du mois de septembre. Trois sommets, trois valeurs et une très belle aventure solidaire dans les Pyrénées maintenant. Dans les Pyrénées-Orientales, le projet Les Trois Sommets s'est achevé samedi soir à Thuir, lancé par 6 sapeurs-pompiers de Perpignan Sud pour célébrer les 100 ans de l'œuvre des pupilles. L'initiative a permis à 6 enfants de collègues disparus de gravir le Mont Blanc, le Carlite et le Canigou. Chaque ascension symbolisait une valeur, le courage, le dévouement et la cohésion. Une aventure humaine rendue possible grâce à 39 mécènes qui ont contribué à réunir plus de 40 000 euros. Au-delà du défi sportif, l'objectif était de partager des moments forts et de faire vivre la solidarité au sein de la famille des sapeurs-pompiers. Et puis enfin, on part à Matemal dans les Pyrénées-Orientales, toujours où la pomme de terre a fait la fête. La 34e édition de la fête de la patate a rassemblé ce week-end près de 3000 visiteurs à Matemal. Au programme, fanfare, bonne humeur, animation, marché de producteurs locaux. Sans oublier la patate du Cap-Cyr. Cyril Billès a déambulé dans les charmantes petites rues de Matemal.
4: Vous venez d'où ?
5: Barcelone. Printemps, en été, ça nous plaît la région.
6: Isabelle, de Narbonne.
4: Alors pourquoi vous venez sur la fête de la patate aujourd'hui ? Qu'est-ce qui vous fait plaisir de venir ?
6: Parce qu'on se régale à la fête de la patate.
4: Il y a une bonne ambiance.
6: Super.
4: Qu'est-ce que vous nous proposez de beau ?
6: Alors, on est une brasserie et distillerie. On est en face de Saint-Pierre de Focas. Et on fait tout le brassin et tout le distillation chez nous.
4: Ouais, qu'est-ce qu'on retrouve comme produit ?
6: On a une gamme de bière. Et après ça, au niveau distillation, on fait une gamme de gin, rum et moonshine.
7: Estelle de la Cabanas. Alors, ce qui me plaît, c'est déjà les activités pour les enfants. Là, on vient de nous sortir de ramasser les patates avec les petits. Ils se sont régalés. Et puis, il y a du monde, il y a plein de stands, il y a plein de belles choses à voir aussi. C'est vrai qu'il y a des nouvelles choses qu'on n'a pas l'habitude de voir. C'est une bonne activité, il y a de quoi faire la fête.
4: Ton prénom ?
8: Mathéo !
4: T'as ramassé des patates tout seul ?
8: Oui.
4: T'as mis les mains dans la terre ?
8: Oui.
4: Bon, c'était bien ?
8: Oui.
9: Je viens de l'Ayagone.
4: Ah, mais c'est juste à côté.
9: Voilà, tout à fait.
4: Qu'est-ce qui vous intéresse ici à la fête de la patate ? Pourquoi vous êtes là aujourd'hui ?
9: C'est un rendez-vous annuel, voilà, alors déjà l'achat des pommes de terre. Et effectivement, de rencontrer les artisans locaux avec qui on a déjà de relations depuis plusieurs ans.
10: L'association Les Pieds sur Terre a pour mission de promotionner l'agriculture en général dans le Cap-Cyr. Ce matin, on avait un cheval de trait qui a ouvert un sillon. Et je voulais que les enfants mettent les mains dans la terre pour ramasser les pommes de terre. Ils se sont régalés. Ils sont bien sales. Et la fête continue avec un super repas à midi, une fanfare. Et ce soir, je pense qu'on sera content d'aller se coucher.
2: Et une véritable réussite. Ce village entièrement mobilisé pour cette fête de la patate. Et ça se voit, des parents conquis, des enfants ravis et de beaux produits locaux à découvrir. C'est la fin de cette édition. Merci de l'avoir suivi.
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11: Et on fait le point sur vos conditions météo du jour en ce lundi 12 octobre. Ciel variable partout sur nos Pyrénées avec des nuages qui vont se balader au fil de la journée dans les Corbières. Un petit peu de vent qui va venir s'inviter. Bref, un lundi entre nuages et éclaircies. Côté température, comptez cet après-midi 17 à Quérigut, 21 à Foix, 24 à Lézignan en Corbières, 20 à Argelès-Gazos, 17 à Auzatte et 13 à Superbagnères.
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12: Passez une belle journée de lundi avec nous sur Pyrénées FM. J'ai pour vous Boulevard Désert et ce sera juste après Portugal de Man sur Pyrénées FM.
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1: Boulevard Désert sur Pyrénées FM toute cette semaine, car Viva Pro nous emmène à Moulis en Couserans pour un podcast spécial à retrouver bien sûr sur pyrénéesfm.com et tous les jours de la semaine aux alentours de 13h15, rediffusion samedi également à 13h. Là c'est Maxime Le Forestier sur Pyrénées FM.

0: Maxime Le Forestier sur Pyrénées FM. Encore du soleil, ça ferait du bien, encore des averses. Je vais essayer de chanter pour qu'elles arrivent assez rapidement. En tout cas, c'est vrai que c'est agréable. Si vous avez choisi une semaine de vacances, comme ça, en plein cœur du mois d'octobre, c'est plutôt bien. Dans un instant, on ira faire un tour en Andorre grâce à René Girma. Claire Duva Pro, vous nous emmènerez dans les Pyrénées-Orientales, en Cerdagne aussi, où vous nous écoutez sur le 105.6. Et là, Patrick Fiori, c'est sur Pyrénées FM.
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1: Comment protéger la biodiversité et que recouvre réellement la notion d'air protégé? La ville de Font-Romeu-des-Yeuvias organise une conférence gratuite. C'est jeudi à 19h dans la salle du conseil de la mairie. Réserves naturelles, parcs nationaux, parcs naturels régionaux ou sites Natura 2000. Les différents dispositifs seront présentés par Florence Lespine, directrice de la Fédération des réserves naturelles catalanes. L'objectif est de mieux comprendre leurs spécificités, alors que 28% du territoire métropolitain bénéficie d'un dispositif de protection. C'est jeudi 15 octobre à 19h. À l'occasion de la Journée mondiale de la santé mentale, sinon, l'hôpital transfrontalier de Cerdagne à Puigcerdà a organisé ce week-end une journée d'information et de sensibilisation. Le public a pu découvrir une exposition, participer à un quiz et échanger avec des professionnels de santé. L'objectif, mieux faire connaître les troubles psychiques, déconstruire les préjugés et rappeler que la santé mentale fait pleinement partie de la santé. Une initiative ouverte à tous dans le cadre du programme de prévention de l'hôpital. Et puis enfin, un chantier participatif est organisé. C'est aujourd'hui au refuge de Balaigues sur le massif du Canigou au-dessus de Fiols dans les Pyrénées-Orientales. Située en montagne, cette cabane permet aux randonneurs de faire une halte lors de leur sortie. Le syndicat mixte Canigou Grand Site fait appel aux bénévoles pour lui donner un coup de propre avant l'hiver. Nettoyage, peinture et petite réparation au programme. Le rendez-vous était fixé à 7h ce matin au-dessus du camping des Sauterelles avant une montée à pied jusqu'au refuge. Restez à notre écoute ici dans les Pyrénées-Orientales.

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2: Bonjour à tous. Des premiers débordements en marge de cette nouvelle journée de mobilisation lycéenne. Un policier a notamment été blessé ce matin à Marseille par un tir de mortier. Des blocages sont en cours un petit peu partout en France, à Reims, Lille, Paris ou encore Bordeaux. Demain débutera l'acte 5 du mouvement avec un appel à la grève nationale de plusieurs syndicats lycéens, étudiants et enseignants. Dans ce contexte, une pétition contre les armes mutilantes a dépassé la barre symbolique des 100 000 signatures sur le site de l'Assemblée nationale. Lancée par l'association Attaque, elle dénonce la réponse disproportionnée des forces de l'ordre en marge du mouvement lycéen. Les signataires réclament notamment le retrait des LBD, des grenades de désencerclement ou encore des pistolets à impulsion électrique. Enfin, Édouard Geffray, lui, est en visite dans le Nord ce lundi. Le ministre de l'Éducation nationale est attendu dans l'Académie de Lille cet après-midi. Il doit notamment détailler l'avancement du déploiement des 3000 enseignants remplaçants qu'il avait annoncé la semaine dernière. Il n'y aura pas de second tour pour la gauche social-démocrate. Raphaël Glucksmann a remporté haut la main la primaire hier soir avec près de 66% des voix. Il devance ainsi le président du Parti socialiste, Olivier Faure, à 14,4% et Ségolène Royal qui a rassemblé 7,6%. Le candidat Place Publique souhaite représenter une gauche fidèle et démocratique dans une bataille contre l'extrême droite. Il appelle également à rassembler ses électeurs tout en maintenant la rupture avec la France insoumise. Dans le reste de l'actualité, le Mondial de l'Auto a ouvert ses portes aujourd'hui à Paris. 91e édition du salon qui réunit cette année plus de 60 constructeurs différents. Emmanuel Macron s'est rendu sur place ce matin. Le chef de l'État souhaite défendre le Made in France et mettre l'accent sur la préférence européenne face aux marques chinoises. Et puis en foot, l'Olympique de Marseille renoue enfin avec la victoire. Les Marseillais se sont imposés 2-0 sur la pelouse de Troyes hier en clôture de la 6e journée de Ligue 1. Parmi les autres résultats, notez la large victoire de Rennes 4-1 face à Auxerre et de Nice 2-1 contre Strasbourg. Bonne fin de matinée à tous.
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4: Voici qui va intéresser Marc Mollier pour son radioguidage. Mais ce n'est pas pour tout de suite. Vient de se réunir en principauté le dialogue transfrontalier Andorre-France. Et il a été question de la route du Pas de la Case. Vous vous souviendrez peut-être que la route avait été fermée cinq mois pour le plus grand malheur des commerçants. Un éboulement avait coupé la route, de lourds travaux avaient été entrepris et vont recommencer à l'automne prochain. Ce sommet franco-andorran a été l'occasion pour le chef du gouvernement de la principauté de demander au préfet d'Occitanie de ne pas fermer la route du Pass pendant ces week-ends de travaux. Il en va de l'avenir des commerçants du Pas de la Case. Message entendu, ne reste plus qu'à le mettre en pratique. Nous avons la semaine dernière beaucoup parlé transport avec les futures liaisons par avion de l'Andorre vers Paris, vers Nice, vers Lyon ou Nantes. Une autre affaire de transport, la principauté prépare son tramway. Le projet est de relier Andorre-la-Vieille à la Seu de Urgel. La Seu, c'est la première ville espagnole, il faut même dire catalane, la première ville que l'on traverse en quittant la principauté. C'est une ancienne idée, c'est le cas de le dire, qui fait son chemin. David Fornet, le secrétaire d'État en charge des transports, se réjouit. C'est la première fois, dit-il, que la Generalitat de Catalogne et le gouvernement andorran unissent leurs forces pour un projet de cette envergure et nous en sommes très heureux et très fiers.
3: Un grand merci à notre partenaire Cadena Pyrénéca d'Andorra pour son clin d'œil à l'actualité de la Principauté sur Pyrénées FM.
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5: Et voici Hanson en musique, c'est Humbop sur Pyrénées FM.

0: Hanson sur Pyrénées FM, comme tous les lundis à 14h, 14h10, c'est les grandes affaires criminelles du Sud. Nous irons dans l'Aude avec Patrick Cojol et René Girma, puis dans la prochaine heure aussi, n'oubliez pas, Claire Viva Pro vous emmène à Moulis en Couserans.
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1: Julien Alib et Mr. Rain, c'est Super Héros sur Pyrénées FM. 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
1: Bonjour à toutes et tous. Un principal de collège et une professeure blessée par balle dans les Bouches-du-Rhône. Les faits ont eu lieu vers 10h ce matin à Aubagne. Un élève de 14 ans qui aurait tiré au fusil de chasse a été arrêté. Le pronostic vital des deux victimes n'est pas engagé. Les ministres de l'Éducation et de l'Intérieur, Édouard Geffrey et Laurent Nunez, vont se rendre sur place. Le début d'une nouvelle semaine de mobilisation dans les lycées. Les actions ont repris à la veille d'une journée de grève. Et pour Emmanuel Macron, les choses avancent. Il faut poursuivre les concertations. Déclaration du président de la République depuis le mondial de l'auto. Il a inauguré le salon qui s'ouvre demain. Et Emmanuel Macron a aussi annoncé un accord imminent entre la France et l'Allemagne pour protéger l'industrie automobile européenne. Une réunion en cours sur le prix des carburants. Les distributeurs reçus par le Premier ministre, ils doivent évoquer des baisses de prix après la libération de stocks stratégiques de gasoil. Je serai le candidat de la rupture avec le macronisme. C'est ce que promet Raphaël Glucksmann sur ses tracts après sa large victoire à la primaire de la gauche. Hier, le candidat à la présidentielle a été félicité ce matin par l'ancien Premier ministre socialiste Bernard Cazeneuve, qui salue un résultat net qui confirme une ligne claire. Le point sur l'enquête concernant les tableaux Renoir volés à Cagnes-sur-Mer début septembre. Le procureur de la République de Marseille indique que les deux tableaux retrouvés dans l'Hérault sont légèrement endommagés. L'ADN du principal suspect a été retrouvé sur la housse abandonnée dans le jardin du musée. Cet habitant du Var de 29 ans a été mis en examen ce week-end. Et puis Thomas Joly va créer un spectacle musical sur Dalida. Une grande tournée doit démarrer d'ici un an au Dôme de Paris pour cette comédie musicale conçue avec le soutien d'Orlando, le frère de la chanteuse. Le directeur artistique des cérémonies des JO 2024 promet une odyssée disco et onirique pour rendre hommage à un monument de la chanson française. Voilà pour ce point sur l'actu à midi. Bonne journée à notre écoute.
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2: Merci à vous. Tout à l'heure, Claire Vivapro, vous nous emmenez à Moulis, en plein cœur du Couserans. On revient sur ce qui s'est passé ce matin. Dans le réveil des Pyrénées, d'abord Big Flo et Oli. Et là, c'est DHT et Edby. C'est Listen to Your Heart sur Pyrénées FM.

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0: des images. Ce matin, 6h-10h, quel bonheur d'avoir retrouvé Valérie dans le réveil des Pyrénées avec vous, Clairvy, avec moi, Marc. On a eu un invité ce matin, Clairvy Vapro.
1: Jean-Luc Navas, il est skipper et porteur d'un projet innovant, Marine Lingua. C'est une application destinée à faciliter les communications entre les bateaux, malgré la barrière de la langue. Et c'est développé avec l'aide de Valup, la pépinière d'entreprise de la communauté de communes du Val-Espire. C'est une solution qui utilise l'intelligence artificielle pour traduire en temps réel les messages transmis par radio, la radio dans les bateaux. L'idée lui est venue après un incident au large de Gibraltar lorsqu'il a dû communiquer avec d'autres navires. Et cette application, il prévoit de la lancer dès 2027.
0: C'est une bonne idée. D'ailleurs, notre intervenant qui est moniteur de ski, hein, qui était moniteur de ski à Font-Romeu, qui dorme, fait du ski juste pour le plaisir, mais qui n'est plus moniteur. On a parlé de quoi d'autre aussi avec vous, Valérie, ce matin?
2: Alors, on a parlé plein de choses, mais notamment de la venue du pape. Hein. Vous le savez, c'était il y a quelques jours déjà, la venue du pape Léon XIV. Et parmi les souvenirs de cette journée, il y avait notamment le petit livret de messe qui a été offert grâce gracieusement, eh bien, certains petits malins ont décidé de les vendre sur Vinted jusqu'à 22 euros pièce, quand même.
0: Bon, ben c'est voilà. C'est pas très catholique.
2: Non, c'est pas très catholique. Et quand on leur demande pourquoi vous faites ça, ben c'est tout simplement pour rentrer dans nos frais. Donc, si vous avez assisté à la messe, gardez précieusement. Non, en fait, moi, je pense qu'il faut vraiment le garder parce que c'est un beau souvenir.
0: À fait. On a parlé de neige aussi dans la station de la Parvda, si vous connaissez. Parva, c'est au Chili. C'est à, alors évidemment, à 2653 mètres d'altitude. Hein, c'est haut. Eh bien, c'est à 50 km au nord de la capitale de Santiago, hein, seulement. Il y a encore eu, il y a quelques jours, 1,20 m de neige. Avec d'ailleurs les équipes de France qui se sont entraînées sur place. Les équipes de France de ski. Ça veut dire qu'on aura peut-être autant de neige, nous aussi, cet hiver. Peut-être pas. On verra tout ça dans notre actualité météo. C'était ce matin dans le réveil des Pyrénées. 6h-10h sur Pyrénées FM.
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à retrouver sur pyrenéesfm.com, nouveau podcast qui nous emmène à Moulis en Couserans cette semaine, et un extrait avec vous Claire Viva Pro, ce sera juste après Jack sur Pyrénées FM.

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1: Donc Mouly, c'est un tout petit village, mais qui est très grand par tout ce qu'il contient sur ses pages d'histoire. Voilà, je suis Nicole Ladger, je suis historienne de l'art donc et chercheure. Et mon grand intérêt a été porté sur le Couserans dès lors que mes yeux étaient en souffrance de voir le délabrement parfois avancé de sites tant par leur mobilier intérieur que par les murs. D'où la création de notre association, l'église Notre-Dame de l'Assomption de Luzenac de Moulis, où nous sommes actuellement. Et justement, les pages que l'on peut tourner sont justement du 12e au

0: XIXe siècle. Oui, elle est très particulière, mais bon, on appelle ça une église composite puisqu'elle a traversé les siècles. Donc on ne peut pas dire qu'elle est romane, qu'elle est gothique, qu'elle est contemporaine. Donc à l'intérieur, elle porte justement le vocabulaire de toutes ces périodes. Mais il y a deux éléments essentiels. Ce sont les peintures des frères Bedoya qui ornent le chœur et les intrados et les chapelles latérales. Ce sont des itinérants italiens qui se sont posés en Ariège, qui n'en sont plus partis et qui ont inondé de leur savoir splendide. Chacun avait sa spécialité et d'avoir été ensemble, ils se sont développés ensemble sur tous les talents. Donc ce sont des doreurs, ce sont des designers, ce sont des architectes, mais ce sont de merveilleux peintres. Tant et si bien que j'ai eu des enfants en visite qui m'ont demandé « Mais Nicole, la dentelle là, on peut aller essayer de la toucher ?» C'était le plus beau compliment qu'on aurait pu leur adresser.
1: Pourquoi elle est si importante et symbolique, cette église ?
0: Alors, parce qu'elle a un clocher qui était anciennement une lanterne des morts, ce qui rend cette église atypique et hors du commun. Donc, il s'agissait à la base d'une chapelle funéraire, voilà, pour veiller sur les morts. Vous savez, des fois, l'histoire de l'art populaire est très simple. Il y avait des défunts et il y avait nécessité de veiller sur les défunts. Par la suite, il y a eu l'occupation des communautés religieuses qui ont beaucoup habité la région, les métropoles, enfin la France entière, à partir du XIIe siècle, quand l'homme a commencé à se sédentariser. Il a défriché, il a construit sa maison, il a fait des enfants, les villages se sont créés, et de par ce biais-là, la croyance était telle au Moyen-Âge, on transpirait notre religion monothéiste par tous les pores de la peau, que les communautés religieuses étaient un peu la colonne vertébrale de tout ça. On a plusieurs campagnes de construction, 14e, 15e, jusqu'au 18e siècle, la façade. Le deuxième toit a englobé une partie de la lanterne et on a commencé à l'appeler clocher. Dès lors que les communautés religieuses, pour appeler aux différents offices, aux repas, au travail, agitaient une cloche. Mais il ne faut pas oublier non plus qu'après elle est devenue église paroissiale. Une deuxième cloche a surgi sur la lanterne clocher, mais là pour appeler les fidèles. Je m'applique bien dans l'esprit des populations de ne pas parler d'un clocher, mais d'une lanterne clocher. Il faut qu'elle garde son histoire.
2: En se promenant dans Moulis, on trouve des maginettes. Le mot maginette vient du mot image. Il est le terme local pour désigner un oratoire où est nichée une statuette représentant un personnage religieux, très souvent la Vierge, mais aussi des saints, et même Jeanne d'Arc au hameau de Goué-d'Amba. Ils ont été construits au bord des routes et des chemins pour guider et protéger les voyageurs. La commune en compte 8 et c'est exceptionnel. Un personnage historique revient dans les explications de Nicole, Auger de Montfaucon.
0: Oui, Auger de Montfaucon, en fait, on va le situer, c'est le XIIIe siècle, et est devenu évêque de Saint-Lizier. Il a voulu effectivement protéger la population avec autre chose que le sabbat des sorcières, tout ce qui était profondément païen. Il a voulu ramener la population à une croyance, on va dire, catholique. Il aurait positionné ces maginettes en protection de la population sur leur quotidien, c'est-à-dire de part et d'autre des ponts, puisque l'eau, c'était le diable, et le pont était salvateur. Et ne pas passer par des sorcières, par des mages, par des annulettes, mais de ramener la population à une croyance qui, pour lui, était donc la seule. On trouve ces maginettes également en circuit, dans les chemins. Les chemins n'étaient pas sûrs. Il y avait beaucoup de brigandage.
1: Ces maginettes qui datent du 19e siècle, on en voit les traces aujourd'hui dans Moulis, sur les chemins et aussi aux abords des ponts.
0: Il y en a une à Légergé, il y en a une à Luzenac, il y en a une à Saint-Martin. Voilà, et chacune a sa spécificité, oui. Il a été une époque où on avait de connaissances de notre vie d'homme qu'à travers des grands édifices religieux. Et ça n'est pas très vieux, il y a une quinzaine d'années où on s'est penché sur l'art populaire qui là nous raconte notre histoire. L'art est au service de notre mémoire à Moulis et c'est ce que j'ai voulu faire ressortir.
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On reste à Moulis, juste avant 13h45 pour un deuxième extrait de ce podcast. On parle météo avec vous, Valérie, mais d'abord, c'est Philippe Lafontaine sur Pyrénées FM.

0: le point sur vos conditions météo du jour en ce lundi 12 octobre. Ciel variable partout sur nos Pyrénées avec des nuages qui vont se balader au fil de la journée dans les Corbières. Un petit peu de vent qui va venir s'inviter. Bref, un lundi entre nuages et éclaircies. Côté température, comptez cet après-midi 17 à Quérigut, 21 à Foix, 24 à Lézignan en Corbières, 20 à Argelès-Gazos, 17 à Auzat et 13 à Superbannière.
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15: Le Couseran à l'honneur cette semaine, en podcast aussi sur pyrénéesfm.com. Nouvel extrait juste après Simply Red sur Pyrénées FM.

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1: Retour à Moulis en Couseran. On retrouve Nicole Ladjé, notre historienne de l'art. Ici, le marbre a été extrait dès l'Antiquité. Un matériau qui n'est pas resté à l'échelle locale. Il a circulé dans l'espace méditerranéen et aurait servi dans la construction de monuments prestigieux.
2: Il y a une grande diversité de marbres dans la chaîne pyrénéenne. Et on en a un type spécifique ici, à Moulis.
3: Tout ce qui a été répertorié dans le monde entier. Alors vous avez les colonnes, on en voit trois gallo-romaines qui sont actuellement au musée de Cluny. Il y a le salon de Diane à Versailles. La cathédrale de Westminster, oui, là on part à Londres, et il y a le baldaquin de l'hôtel des Invalides.
2: Donc on a des morceaux des montagnes de Moulis, ici dans le Couseran, un peu partout à Toulouse, à Paris, jusqu'à Londres.
3: Oui, également à Saint-Pierre de Rome, et ce qui est pour moi le plus important, c'est à Sainte-Sophie, à Constantinople, Istanbul. Elle a été exploitée, mais de façon très sporadique tout au long du 19e siècle. Elle a fermé en 1948, ça c'est important, elle a fermé en 1948. Elle est tombée dans l'oubli. Moi, je l'ai connue ainsi, avec le trou, quoi, qu'on a appelé le trou du diable ou quelque chose comme ça. C'était le domaine des lentilles, dont personne ne s'en préoccupait beaucoup. Et puis, sur le plan économique, là, donc, en 2014, la société Escavamar, qui est italienne, en a demandé l'exploitation. Ça refait vivre ce marbre, mais ça ne rapporte rien, très certainement, à la commune, qui a même dû construire un pont pour ne pas endommager l'environnement et le pont ancien qui avait été construit pour la première exploitation.
1: Le marbre de Moulis n'est pas seulement un héritage du passé, c'est aussi une matière toujours présente, associée à des savoir-faire qui continuent d'être transmis. Chaque été, les journées du marbre mettent en lumière cette tradition, avec des démonstrations, des rencontres et la valorisation du patrimoine local.
4: Ici, alors nous sommes dans un cadre absolument ravissant, nous sommes au Moulin d'Aubert.
1: Brigitte fait partie de l'association du patrimoine moulisien.
4: Le Moulin d'Aubert, c'est le site effectivement où il y a la carrière en marbre, le grand antique d'Aubert, qui est un marbre qui est absolument unique. Unique au monde par sa texture et par le fait qu'il soit véritablement avec. Ce sont des brèches blanches et noires qui sont caractéristiques et qui sont spécifiques à ce marbre-là. Ça n'existe pas ailleurs dans le monde. Pourtant, Dieu sait s'il existe des marbres. Il en existe à peu près 80 sortes, ne serait-ce qu'en France. Et il a fallu attendre l'année 2014. Les Italiens de Carrare, Giorgio Riveri, ils ont commencé à arriver sur Aubert, mais à Aubert, il n'y avait qu'un lac. Le trou de l'oubli, on l'appelait ici. Les premières recherches qu'ils ont faites, il était en kayak. Même les gens d'ici savaient que cette marbrière existait. Mais ils n'avaient pas mesuré à quel point ce marbre, il était d'une richesse extraordinaire. On allait chercher des cailloux à la marbrière. Et vous avez dans tous les murs qui constituent les pas de jardin, les pas de maison, on mettait du grand antique d'Aubert. Donc nous avons, pour ainsi dire, des maisons ici qui ont une richesse absolument extraordinaire sans le savoir. Je me suis dit que ça me paraissait intéressant d'utiliser ce marbre comme un prétexte. Un prétexte simplement à faire connaître nos patrimoines, un prétexte à faire en sorte que toutes les différences et toutes les cultures puissent se rencontrer autour du marbre, tous les artisanats d'art, sur un temps fort de l'année, qui soit les journées du marbre. Pour certains artistes, c'est le tremplin. Alors, des artistes musiciens, puisque nous organisons des apéritifs-concerts, où il y a un côté très très convivial dans le lieu qui est magique. Vous voyez, on est au bord du Lez, on est face à un papillon magique en grande antique, on est face à un pont qui est absolument somptueux. La tradition, c'est que nous faisons un concert dans la marbrière. Il faut savoir que la marbrière a une acoustique absolument somptueuse et je peux vous assurer que les gens en gardent à chaque fois, que ce soit les musiciens ou les publics, ils en gardent un souvenir assez particulier parce que c'est quand même unique. Cette chose est particulièrement unique.
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0: Joy Jonathan, c'est Allo sur Pyrénées FM. Allo, allo, 05 61 44 4x0 pour nous appeler. Dans la prochaine heure, Patrick Cojol, René Girma, les grandes affaires criminelles du Sud, le retour de l'info à 14h. Et Gims nous rejoint sur Pyrénées FM.
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1: 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Il est 14h. 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
1: Bonjour à tous. Le choc à Aubagne dans les Bouches-du-Rhône après des tirs dans un collège ce matin. Le principal et une enseignante blessés aux jambes. Ils ont été pris en charge par les secours mais leurs jours ne sont pas en danger. Le collégien de 14 ans qui a tiré au fusil de chasse dans les couloirs de l'établissement a été maîtrisé par un CPE. Il a ensuite été interpellé. Le ministre de l'Intérieur et le ministre de l'Éducation seront sur place dans l'après-midi. Édouard Geffray dénonce sur X un acte inadmissible qui témoigne du développement d'une violence débridée dans notre société. Un drame sans lien avec le mouvement lycéen, précise la préfecture de police. De son côté, le ministère de l'Éducation indique qu'au moins 8 personnels ont été blessés en marge des mobilisations ce matin. Il ajoute que 130 établissements restent fermés aujourd'hui. Depuis le mondial de l'auto, Emmanuel Macron a appelé à des mobilisations dans le calme et dans l'ordre. Nouvelle augmentation à venir pour le prix du gaz, plus 6,6% au mois de novembre, annonce la commission de régulation de l'énergie. Cela concerne 6 millions de foyers dont l'offre est indexée sur ce prix repère du gaz. Il avait déjà augmenté en septembre et en octobre. Une cyberattaque contre des supermarchés. La coopérative U est notamment concernée. Son président indique qu'elle touche les installations de production de froid dans plusieurs magasins. 150 magasins Intermarché également impactés. Les stocks frais et surgelés ont été perdus. L'Assemblée nationale examine aujourd'hui un texte sur l'utilisation des tickets resto dans les supermarchés. Il vise à pérenniser cette possibilité pour l'achat de produits alimentaires alors que la mesure doit s'arrêter à la fin de l'année. Mais ces achats pourraient être limités à 10 euros par jour contre 25 aujourd'hui. C'est en tout cas ce que demandent les restaurateurs. Enfin, le prix Nobel de l'économie vient d'être décerné à deux Américains, Michael Woodford et Robert Hull, récompensés pour leurs recherches sur de nouveaux modèles macroéconomiques qui ont amélioré, selon le comité Nobel, notre capacité à mettre en œuvre des politiques de stabilisation efficaces. Bon après-midi.
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0: Les grandes affaires criminelles du Sud avec Patrick Cojol. Bonjour Patrick Cojol.
1: René Girma, bonjour.
0: Aujourd'hui, vous allez nous raconter une affaire, une histoire qui n'est pas contemporaine. Nous sommes dans le département de l'Aude et nous sommes en 1946.
1: C'est ça, René Girma. Plus exactement, nous sommes à Cosne-Minervois le 29 mai 1946. En arrivant à l'aube chez son patron, dans ce bourg tranquille, situé à une vingtaine de kilomètres de Carcassonne, José Navarro, l'ouvrier agricole, est inquiet. Personne ne répond à ses appels. Dans la grande bâtisse, qui donne sur l'une des rues principales du village, une porte est grande ouverte. Et la voiture d'Eugène Gouze est là, accidentée, encastrée dans un camion garé dans la descente. Vite, José Navarro donne l'alerte et prévient la sœur du propriétaire, laquelle l'accompagne à l'intérieur. L'horreur les attend à l'étage, dans la grande chambre où couche le couple et ses deux enfants. Marie-Thérèse, 11 ans, Henri, 6 ans, et leurs parents sont inertes, tous criblés de balles au saut du lit. Tués d'un tir dans la nuque dans son lit à barreaux, la petite fille serre encore sa poupée dans les bras. Au sol gît une trentaine de douilles, sans doute tirées par une mitraillette allemande. Bientôt arrivent les gendarmes, suivis des policiers de Carcassonne, puis de ceux de la police judiciaire de Montpellier, accompagnés par le procureur. Dans la commune, on s'en doute, le traumatisme est fort. Riche propriétaire, les Gouze jouissaient d'une réputation sans tache. Un vol? Oui, sans doute, mais pas sûr. 160 000 francs, autrement dit une fortune pour l'époque, sont retrouvés par les policiers dans une armoire. Pour progresser, les enquêteurs s'intéressent en secret à ceux qui traînent une sale réputation dans le village et aux étrangers de passage. Un homme a les deux casquettes. Il se nomme Raoul Dillon, 18 ans. Il est belge, est arrivé en 1940 à Cosne avec ses parents, poussé par la guerre. Au début, il a travaillé chez un cordonnier, mais il a été soupçonné de cambriolage. Le temps d'un petit peu de courir les filles, il est ensuite reparti en Belgique, avant de réapparaître en début d'année, en gagnant sa vie comme forestier. Et la maison des Gouze, il la connaît, puisqu'il y a été employé. Et puis, depuis le crime, il a disparu. Ses proches sont interrogés. Marie, sa fiancée du moment, s'effondre en larmes. Raoul, avant le crime, lui a raconté qu'il faisait partie d'une organisation secrète spécialisée dans l'élimination des collaborateurs et qu'avec d'autres Belges arrivés en voiture, il allait faire une épuration à Cosne, comme il en aurait commis d'autres en Belgique dans les dernières années d'occupation. Gouze, un collaborateur, mais rien ne l'indique pourtant. Quant à Dion, le Belge, il est parti à Marseille pour s'engager dans la Légion étrangère, assure son ami cordonnier, ce qui est un demi-mensonge.
0: Leur mensonge, demi-mensonge, qui va être rapidement décelé par les enquêteurs. Nous allons le voir après la pause traditionnelle.
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0: Les grandes affaires criminelles du Sud avec Patrick Cojol. Nous sommes donc aujourd'hui dans l'Aude au siècle dernier. 4 morts, les parents et 2 enfants. Le suspect d'origine belge et il se serait engagé peut-être dans la Légion étrangère.
1: Oui, René Girmain, mais fille de Légion étrangère, le 6 juin suivant, les gendarmes arrêtent, interpellent Raoul Dion à Perrac-Minervois, à quelques kilomètres de Cône. Celui-ci descendant d'une voiture conduite par 2 Espagnols. Finalement, il avait renoncé à s'engager dans la Légion et était revenu en Minervois, espérant sans doute bientôt passer en Espagne. En garde à vue, il le répète, « Oui, mais je les connaissais, c'est vrai, mais je n'ai été que l'agent d'une organisation de résistance chargée de poursuivre l'épuration. » Souci pour lui, les renseignements venus de Belgique raconte une toute autre histoire en ce qui le concerne. Autrement dit, celle d'un adolescent condamné pour vol par le tribunal pour enfants de Mons dès 1943, et puis à nouveau début 45, à 3 ans ferme pour vol en temps de guerre. Interné dans un pénitencier, puis évadé. Bref, l'homme avait fui la Belgique pour se réfugier dans l'Aude, cherchant ainsi à échapper à d'autres crimes commis pendant cette sombre adolescence. Faits qui lui vaudront d'être condamné par contumace à la réclusion criminelle à perpétuité par la justice belge pour dénonciation à l'ennemi et collaboration. Alors devant les policiers, devant ces éléments, le jeune homme s'affale, sans manifester la moindre émotion. « Oui, dit-il, je me suis rendu vers 2h du matin chez les Gouzes, avec une mitraillette obtenue contre un revolver, des cartouches et 2 paquets de tabac obtenus auprès d'amis. Les mêmes bandés pour ne pas laisser d'empreintes, équipés de pinces pour forcer les fenêtres. J'ai fouillé en vain la maison. Mais en remarquant que la lumière était allumée dans la chambre, j'ai fini par ouvrir la porte de cette pièce. Face à mon arme, les parents en chemise de nuit ont tenté de protéger les 2 enfants, eux aussi réveillés. Mais j'ai exigé de l'argent pour quitter le pays. On m'a alors donné 5000 francs. Mais c'est là que Madame Gouze m'a dit qu'elle allait de toute manière me dénoncer. Alors j'ai pressé la détente et les rafales ont fauché toute la famille. Même que la mère, je l'ai achevée au niveau du sol.
0: Voici donc ce que l'on sait. Le procès Patrick Cojol intervient une année plus tard.
1: Mais oui, René Girmain, nous sommes le 8 mai 1947. Procès où le suspect va maintenir avoir fait la chasse aux collabos en Belgique, tout en rencontrant plusieurs autres crimes. Argusic, l'inspecteur Ronchin de la police belge, balayera sans difficulté pour dresser au jury le portrait d'un criminel recherché, parce que dangereux. Quand l'avocat général Pastour conclut son réquisitoire, la foule applaudit. Raoul Dion, dit-il, mérite d'entendre dans une ombre claire et froide le bruit des bois de justice dressés par le bourreau.

0: Les efforts de ces deux défenseurs, Maître Garouste et Bourdel, devant rien y faire. À minuit, la cour d'assises de l'Aude rend son verdict et condamne Raoul Dion à la peine de mort. 8 mois plus tard, le 10 janvier 1948, on réveille celui-ci à 6h45 dans sa cellule de la prison de Béziers, désignée depuis l'avant-guerre comme le lieu des exécutions au sein de la cour d'appel de Montpellier. Dans la nuit, la guillotine arrivée 2 jours plus tôt par le train a été dressée près de l'entrée par le bourreau Desfourneaux, successeur de Desblair, et par ses 4 aides. Raoul Dion espérait malgré tout être encore gracié. La désillusion est terrible, mais il se reprend. Communie lors de la messe célébrée par l'aumônier, écrit une dernière lettre à sa mère. Il refuse la dernière cigarette et demande un grand verre de rhum ainsi qu'une tasse de café. Il est le dernier des condamnés à mort par la cour d'assises de l'Aude à être exécuté.
1: Voici donc l'épilogue de cette histoire. Merci Patrick Cojol. On rappelle que vous avez 2 bouquins d'actualité. Le dernier de Givre et de Sang, Patrick Cojol bien évidemment, et le Canal du Maudit, référence au Canal du Midi, vous vous souvenez peut-être. Patrick Cojol également, à très bientôt.
0: Merci René Germain.
2: Et merci à tous les deux. Les grandes affaires criminelles du Sud reviennent dimanche à 18h. Moi, je vous dis tout sur l'agenda du jour et que faire cette semaine et ce week-end. Mais d'abord, les L5 et Jennifer sur Pyrénées FM. Bien sûr.

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2: Et on pense déjà au week-end prochain, puisque dimanche, c'est le grand retour de la fête de la pomme et des fruits de montagne. C'est à Sorat, en Ariège, à deux pas de Tarascon sur Ariège, sur la place de la Rande, de 9h à 18h. Vous allez retrouver les producteurs et les artisans locaux. Il y a des animations musicales, des ateliers autour des champignons et des fruits de montagne. Il y aura également une messe à 10h dans le cadre du chapitre de la confrérie de la pomme de la vallée de Sorat, qui célèbre son 13e anniversaire. C'est dimanche, le beau rendez-vous donc de la fête de la pomme à Sorat. Sinon, à Saint-Polycarpe, tout près de Limoux, c'est la 9e édition du Salon du Livre. C'est ce dimanche, entre 10h et 18h à l'abbaye, avec une entrée libre. Des auteurs d'Occitanie vous attendent pour des rencontres et des dédicaces. Au programme également, une dictée, des ateliers autour du livre et une exposition. Dans les Pyrénées-Orientales, ce dimanche, à Vernay-les-Bains, c'est la fête de la châtaigne. C'est de 9h à 17h. On va savourer les saveurs de l'automne avec un marché des producteurs et des artisans, une castagnade et un vide-grenier. À Hertz, dans la paroisse de la Massana, en Andorre, de vendredi à dimanche, c'est l'Andorra Dance Festival. Ça se passe à l'hôtel Saint-Gothard avec des festivités, de la danse, des compétitions aussi de bachata. Et puis on termine en Haute-Garonne, au château de Merville, ce week-end de 10h30 à 18h30. 8 compagnies et associations feront revivre différentes époques pour les fêtes historiques du Moyen-Âge à la Seconde Guerre mondiale.
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1: Pyrénées FM, 15h.
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1: Bonjour à tous. Les ministres de l'Éducation et de l'Intérieur attendus dans les Bouches-du-Rhône, Édouard Geffrey et Laurent Nunez vont se rendre au collège Joseph Lacanal à Aubagne où deux personnels ont été blessés par balle ce matin. Le principal de l'établissement, âgé de 53 ans, a été touché à la cuisse et une professeure de 37 ans a aussi été touchée par ricochet. Leur pronostic vital n'est pas engagé. Aucun élève n'a été blessé. Une cellule psychologique est mise en place. Le tireur présumé, un élève en classe de 3e, était inconnu des services de police. Indique le préfet, il a été arrêté. Dans l'actu également, de nouvelles actions dans les lycées. Les blocages sont moins nombreux que la semaine dernière, selon le ministère de l'Éducation. L'acte 5 du mouvement est prévu demain avec une journée de grève à l'appel de l'intersyndicale. Autre mobilisation, celle des routiers aujourd'hui. Opération Escargot menée sur l'autoroute A7 pour dénoncer le prix des carburants et demander de nouvelles aides. C'était aussi le sujet d'une réunion ce matin autour du Premier ministre avec les ministres de l'économie, de l'énergie et des PME. Sébastien Lecornu a reçu les distributeurs. Et Emmanuel Macron a assuré qu'il fallait tout faire pour faire baisser les prix au maximum. Déclaration depuis le Mondial de l'Auto à Paris, où il s'est rendu ce matin. Le chef de l'État a également annoncé un accord imminent entre la France et l'Allemagne pour protéger l'industrie automobile européenne. Le salon de l'auto ouvrira ses portes au public demain. De plus en plus de Français peinent à se nourrir. C'est ce que révèle aujourd'hui une étude d'Action contre la faim. Près de 13% des Français déclarent manquer de nourriture et ce chiffre atteint même 25% chez les 18-24 ans. L'ONG milite pour inscrire dans la loi un droit à l'alimentation. Elle a lancé une pétition pour contraindre la Commission européenne à examiner ce sujet. Un dernier mot de foot et avant le retour de la Ligue des Champions demain, un dernier match à jouer en Ligue 2 ce soir. Dijon reçoit Metz en clôture de la 8e journée. Le coup d'envoi, c'est à 20h45. Et c'est la fin de ce rendez-vous d'information. Très bon après-midi à notre écoute.
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0: Ce matin, 6h-10h, quel bonheur d'avoir retrouvé Valérie dans le réveil des Pyrénées avec vous, Clairvy, avec moi, Marc. On a eu un invité ce matin, Clairvy Vapro.
1: Jean-Luc Navas, il est skipper et porteur d'un projet innovant, Marine Lingua. C'est une application destinée à faciliter les communications entre les bateaux, malgré la barrière de la langue. Et c'est développé avec l'aide de Valup, la pépinière d'entreprise de la communauté de communes du Val-Espire. C'est une solution qui utilise l'intelligence artificielle pour traduire en temps réel les messages transmis par radio, la radio dans les bateaux. L'idée lui est venue après un incident au large de Gibraltar lorsqu'il a dû communiquer avec d'autres navires. Et cette application, il prévoit de la lancer dès 2027.
0: C'est une bonne idée. D'ailleurs, notre intervenant qui est moniteur de ski, hein, qui était moniteur de ski à Font-Romeu, qui dormait, fait du ski juste pour le plaisir, mais qui n'est plus moniteur. On a parlé de quoi d'autre aussi avec vous, Valérie, ce matin?
2: Alors, on a parlé plein de choses, mais notamment de la venue du pape. Hein. Vous le savez, c'était il y a quelques jours déjà, la venue du pape Léon XIV. Et parmi les souvenirs de cette journée, il y avait notamment le petit livret de messe qui a été offert gracieusement, eh bien, certains petits malins ont décidé de les vendre sur Vinted jusqu'à 22 euros pièce, quand même.
0: Bon, ben c'est voilà. C'est pas très catholique.
2: Non, c'est pas très catholique. Et quand on leur demande pourquoi vous faites ça, ben c'est tout simplement pour rentrer dans nos frais. Donc, si vous avez assisté à la messe, gardez précieusement. Non, en fait, moi, je pense qu'il faut vraiment le garder parce que c'est un beau souvenir.
0: On a parlé de neige aussi dans la station de la Parvda, si vous connaissez. Parva, c'est au Chili. C'est à, alors évidemment, à 2653 mètres d'altitude, hein, c'est haut. Eh bien, c'est à 50 km au nord de la capitale de Santiago, hein, seulement. Il y a encore eu, il y a quelques jours, 1,20 m de neige, avec d'ailleurs les équipes de France qui se sont entraînées sur place, les équipes de France de ski. Ça veut

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1: Comment protéger la biodiversité et que recouvre réellement la notion d'air protégé? La ville de Font-Romeu de Llovia organise une conférence gratuite. C'est jeudi à 19h dans la salle du conseil de la mairie. Réserves naturelles, parcs nationaux, parcs naturels régionaux ou sites Natura 2000. Les différents dispositifs seront présentés par Florence Lespine, directrice de la Fédération des réserves naturelles catalanes. L'objectif est de mieux comprendre leurs spécificités, alors que 28% du territoire métropolitain bénéficie d'un dispositif de protection. C'est jeudi 15 octobre à 19h. À l'occasion de la Journée mondiale de la santé mentale, sinon, l'hôpital transfrontalier de Cerdagne à Puigcerdà a organisé ce week-end une journée d'information et de sensibilisation. Le public a pu découvrir une exposition, participer à un quiz et échanger avec des professionnels de santé. L'objectif, mieux faire connaître les troubles psychiques et déconstruire les préjugés et rappeler que la santé mentale fait pleinement partie de la santé. Une initiative ouverte à tous dans le cadre du programme de prévention de l'hôpital. Et puis enfin, un chantier participatif est organisé. C'est aujourd'hui au refuge de Balaigues sur le massif du Canigou au-dessus de Fiols dans les Pyrénées-Orientales. Située en montagne, cette cabane permet aux randonneurs de faire une halte lors de leur sortie. Le syndicat mixte Canigou Grand Site fait appel aux bénévoles pour lui donner un coup de propre avant l'hiver. Nettoyage, peinture et petites réparations au programme. Le rendez-vous était fixé à 7h ce matin au-dessus du camping des Sauterelles avant une montée à pied jusqu'au refuge. Restez à notre écoute ici dans les Pyrénées-Orientales.
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1: Pyrénées FM, il est 16h.
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0: Et l'information, c'est avec Elsa Ruot. Bonjour.
1: Bonjour à toutes et tous. Trois ministres à Aubagne, ils viennent rencontrer l'équipe éducative d'un collège après des tirs dans l'établissement ce matin. Un élève de troisième a tiré au fusil de chasse sur le principal, le blessant à la cuisse. Une enseignante également blessée. Leurs jours ne sont pas en danger. Ils n'ont pas pu être entendus, indique la procureure adjointe de la République. Le suspect, âgé de 14 ans, a été maîtrisé et désarmé par un personnel puis interpellé. Et de nombreuses réactions après ces tirs. Emmanuel Macron adresse sa pleine solidarité et son total soutien. Le président salue aussi le sang-froid et la réaction exemplaire de l'équipe éducative qui a permis d'éviter le pire. Pour la candidate RN Marine Le Pen, l'insécurité est entrée à l'école. Édouard Philippe, également candidat à la présidentielle, évoque des faits extrêmement graves. Il l'assure, notre promesse républicaine vacille. Des frigos de supermarchés piratés pour monter à 50 degrés. On en vient à cette cyberattaque qui a visé plus de 250 magasins partout en France, notamment des Intermarchés et ceux de la coopérative U. C'est l'entreprise chargée des meubles réfrigérés qui a été visée. Les aliments frais ou congelés vont tous devoir être jetés. Une enquête est ouverte par le parquet de Paris, menée par la section anti-cybercriminalité. Plus 6,6% pour le gaz en novembre, après des augmentations déjà en septembre et en octobre, annonce de la Commission de régulation de l'énergie. Aujourd'hui, cela va impacter 60% des abonnés résidentiels au gaz, soit près de 6 millions de foyers. Et concernant le prix des carburants, une réunion a eu lieu entre le gouvernement et les distributeurs. Total Energy promet une baisse de 20 centimes pour le litre de gasoil non routier. Enfin, Dalida in Paradisco, c'est le nom donné à un futur spectacle musical autour de Dalida. Il sera mis en scène par Thomas Joly, l'ancien directeur artistique de la cérémonie des Jeux Olympiques de Paris 2024. Il indique vouloir rendre hommage à un monument de la chanson française, début de la tournée dans un an. Voilà pour l'info. Bon après-midi.
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0: Jusqu'à 19h, bienvenue sur Pyrénées FM. J'espère que vous avez passé un très bon week-end. Et on est parti tous ensemble pour un nouveau grand bol d'air. Avec l'information, les bons plans, bien sûr. Et puis nous jouons ensemble comme chaque après-midi avec les mystères de Pyrénées. Grâce à Pyrénées qui me donne trois indices. À vous de découvrir un nouveau lieu comme chaque jour. Et voici le premier mystère des Pyrénées de la semaine.
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0: Aujourd'hui, direction entre Foix et Saint-Girons pour ces mystères de Pyrénées. Premier indice, je me trouve dans un petit vallon à proximité de la route qui relie ces deux villes, Foix et Saint-Girons. Je suis un monument religieux construit il y a près de 900 ans avec une particularité assez rare dans les Pyrénées. Mes murs sont en briques et non en pierre. Alors si vous pensez avoir trouvé la bonne réponse, vous pouvez nous appeler au 05 61 44 4x0. N'hésitez pas surtout à laisser votre message vocal sur notre répondeur avec votre proposition. Et à la clé, bien sûr, vous allez pouvoir tenter de gagner deux entrées pour l'un des sites remarquables en Ariège, Château de Foix, Grotte de Nuot, Parc de la Préhistoire, Palais des Évêques, Grotte du Mas d'Asile, Talcanéo et encore bien d'autres. Nouvel indice à découvrir dans quelques minutes. En attendant le retour de la musique, avec le classique de Céline Dion et Garou, voici Sous le vent. Très bon début de semaine.

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1: Nous jouons comme chaque après-midi sur Pyrénées FM. Aujourd'hui, nous partons dans le Couserans entre Foix et Saint-Girons avec un nouveau lieu à découvrir pour tenter de gagner deux places pour l'un des sites remarquables en Ariège. Et le deuxième indice, le voici. J'ai été fondé en 1138 par un comte venu des Pyrénées espagnoles. J'ai traversé les siècles, les guerres et même la Révolution française. Aujourd'hui, je suis entouré d'un magnifique jardin avec notamment un jardin médiéval, un verger, un jardin à la française. Vos propositions 05 61 44 4 x 0, vous pouvez les faire même si vous n'avez pas la bonne réponse. Bien sûr, n'hésitez pas surtout à laisser votre proposition sur notre messagerie vocale avec vos coordonnées pour qu'on puisse vous rappeler et peut-être vous offrir vos deux places pour l'un des sites remarquables en Ariège. Nouvel indice, ce sera le dernier indice avant de vous donner la bonne réponse. Avant, voici Sam Smith sur Pyrénées FM.
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1: Très bon début de semaine à l'écoute de Pyrénées FM. Ethan en votre compagnie. Le début de semaine et un nouveau mystère de Pyrène entre 16h et 17h. Nous jouons ensemble où vous pouvez participer, où que vous soyez, en Andorre, dans l'Ariège, dans l'Aude, les Pyrénées orientales, bien sûr, et partout en France. Pourquoi pas en téléchargeant l'application Pyrénées FM avec notre standard 05 61 44 4x0. Dernière chance pour trouver notre mystère de Pyrène du jour. Je suis situé sur la commune de Rimont. Mes jardins ont reçu le label Jardin remarquable du ministère de la Culture et je possède une particularité. Eh bien, je suis la seule du Couserans. Si vous pensez avoir la bonne réponse, vous m'appelez maintenant. Bonne chance. N'hésitez surtout pas à laisser votre message vocal avec votre proposition sur notre standard pour qu'on puisse également vous rappeler avec vos coordonnées. Bonne chance. Résultat, les mystères de Pyrène, le premier de la semaine, dans quelques minutes. Le temps d'écouter les enfoirés et le temps qui court.
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1: C'est le grand bol d'air jusqu'à 19h, entre 16h et 19h. Ethan, en votre compagnie, entre 16h et 17h, nous jouons ensemble avec les mystères de Pyrène, avec le récapitulatif des indices pour découvrir ce lieu que nous cherchons aujourd'hui. Direction le Couseron entre Foix et Saint-Girons. Premier indice, je vous le rappelle, je me trouve dans un petit vallon à proximité de la route qui relie ces deux villes. Je suis un monument religieux construit il y a près de 900 ans avec une particularité assez rare dans les Pyrénées. Mes murs sont en briques et non en pierre. Deuxième indice, j'ai été fondé en 1138 par un comte venu des Pyrénées espagnoles. J'ai traversé les siècles, les guerres et même la Révolution française. Aujourd'hui, je suis entouré de magnifiques jardins avec notamment un jardin médiéval, un verger et un jardin à la française. Et puis le dernier indice, je suis situé sur la commune de Rimont. Mes jardins ont reçu le label Jardin Remarquable du ministère de la Culture. Je possède une particularité, je suis la seule du Couseron. Il fallait trouver aujourd'hui l'abbaye de Combelongue à Rimont. Bravo aux gagnants. On va vous rappeler, bien sûr, vous jouez 05 61 44 4x0. Et bien sûr, vous laissez bien votre proposition sur notre messagerie vocale pour qu'on puisse vous rappeler et vous offrir deux places. Vous avez le choix entre Château de Foix, Grotte d'Ogno, Parc de la Préhistoire, Palais des Évêques, Grotte du Mas d'Asile, Talcaneo, Montaneo et bien d'autres encore. Nous jouons demain pour un nouveau mystère de Pyrène. On rejoint les 17h avec l'information nationale, régionale, la météo, l'infotrafic. Encore un beau programme pour démarrer 17h. Mais avant, voici Julien Clerc.
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1: Il est 17h.
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1: Et attention sur les routes à cette heure-ci, notamment dans la traversée de Pamiers, de Quillan aussi. Vous restez vigilants sur la déviation d'Axe-les-Thermes, mais dans Axe aussi. Attention entre Savignac et Axe-les-Thermes. Nous sommes ici entre autres sur l'avenue Delcassé à Axe. Vous nous écoutez sur le 107.5. Toujours cette zone de travaux entre le carrefour de la Croisade et le pas de la Case. À Anvetch et à Ure, on a des travaux toujours d'actualité, en tout cas prudence. Et prudence également ici entre Bourg-Madame et puis Cerda. Je vous rappelle qu'aujourd'hui c'est jour férié en Espagne, c'est la fête nationale. Pas mal de retours de monde, donc au retour du long week-end pour les Espagnols. On vous accompagne sur Pyrénées FM.
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2: Et l'information sur Pyrénées FM, c'est avec Elsa Ruo. Bonsoir.
3: Bonjour à tous. Une attaque au fusil de chasse dans un collège à Aubagne. Le parquet de Marseille annonce l'ouverture d'une enquête pour tentative d'assassinat. Un élève en classe de 3e dans l'établissement a tiré dans les couloirs ce matin, blessant le principal et une professeure. Une troisième personne a été légèrement touchée. Des tirs également dans une salle de classe. Pour l'heure, aucun mobile n'a été établi, selon la procureure adjointe de Marseille, qui confirme que le suspect de 14 ans a été interpellé. Un drame sans lien avec le mouvement lycéen, précise la préfecture de police. La mobilisation a repris dans plusieurs villes ce lundi. Le ministère de l'Éducation indique qu'au moins 8 personnels ont été blessés en marge des mobilisations. Il ajoute que 130 établissements restent fermés aujourd'hui. Aujourd'hui, c'est moins que la semaine dernière, avant l'acte 5 du mouvement prévu pour demain. Demain, ce sera aussi le début de l'examen du budget 2027 à l'Assemblée. Et les députés socialistes annoncent une motion de rejet préalable contre ce projet de loi de finances. Pour eux, le Premier ministre n'a donné aucun signe d'inflexion. En attendant, l'examen du budget de la Sécurité sociale a aussi débuté en commission à l'Assemblée aujourd'hui. Je serai le candidat de la rupture avec le macronisme, c'est ce que promet Raphaël Glucksmann sur ses tracts. Au lendemain de sa large victoire dès le premier tour à la primaire de la gauche, le candidat à la présidentielle veut lancer la bataille de France. Il l'assure, la campagne commence maintenant. François de Canson est le nouveau président de la région Provence-Alpes-Côte d'Azur. Il a été élu aujourd'hui. Jusqu'ici vice-président, il était soutenu par Renaud Muselier, l'ex-président qui avait démissionné après son élection au Sénat fin septembre. Et puis du tennis avec l'élimination d'Arthur Fils dès le troisième tour du tournoi de Shanghai. Le français tête de série numéro 8 a été battu en 2-7 par le néerlandais Botic van de Zandsploeg. C'est fini aussi pour le numéro 2 mondial, l'espagnol Carlos Alcaraz, sorti lui aussi au troisième tour du Masters 1000. Et c'est la fin de cette édition. Très bon après-midi.
2: Pyrénées FM, l'information régionale, c'est avec Claire Vivapro. Bonsoir.
4: Bonsoir à toutes et à tous. Les lycéens seront-ils entendus? À Carcassonne, les jeunes dénoncent des conditions d'études dégradées et jugent les annonces du gouvernement insuffisantes. Le collectif Nous Carcassonne réclame notamment davantage de recrutement d'enseignants, des bourses revalorisées et de nouvelles formations dans les villes moyennes. Il avance aussi une proposition de financement, taxer les très grandes successions pour investir dans l'éducation. À Carcassonne, le rassemblement est prévu demain à 10h devant les services de l'éducation nationale et à Narbonne à 9h30 devant la sous-préfecture. À Foix, comme à Pamiers, la mobilisation des lycéens aussi se poursuit malgré la réouverture des établissements. Élèves et syndicats dénoncent une volonté de contenir et de diviser le mouvement. Cette nouvelle journée de manifestation est donc annoncée dès demain. On écoute Sophie Viera, secrétaire générale de la CGT.
5: Cette forme de fermeture, on est sur du verrouillage. On n'est pas sur de la prévention ou on n'est pas sur de l'accompagnement. Il faut écouter et arriver à répondre aux revendications portées par les lycéens qui se retrouvent avec les revendications du monde du travail. Tout est lié. Nous, la mobilisation et la lutte des lycéens, elle sera accompagnée, les organisations, notamment moi je pars pour la CGT, accompagnera les lycéens. On n'a pas une notion de récupération, nous on va travailler dans les boîtes à appeler à la grève et à accompagner, soutenir le plus possible nos lycéens.
4: Et des propos recueillis par Stéphanie Leborne. Une année de rupture pour l'agriculture ariégeoise. À Foix, ce week-end, lors du lancement de la foire de la Barguillère, Philippe Lacube, président de la Chambre d'agriculture de l'Ariège, a alerté sur la situation des exploitations. Après plusieurs crises sanitaires, la sécheresse aggrave les difficultés. Certains éleveurs doivent acheter du foin depuis juin, alors que les trésoreries sont déjà au plus bas et que les charges, notamment de carburant, pèsent lourd. Philippe Lacube réclame un plan de soutien à l'échelle régionale, départementale et nationale pour éviter de nouvelles faillites. Il s'inquiète aussi du recul du cheptel bovin et des incertitudes autour de la prochaine politique agricole commune, dont dépendent environ 75 millions d'euros par an pour l'Ariège. En Cerdagne, sinon, la vigne est bien présente. Le domaine Col Rouge à Ure s'est lancé dans une nouvelle aventure à 1200 mètres d'altitude. Cyril Biès est allé à la rencontre de ses passionnés qui composent chaque jour avec une météo extrême.
6: Vincent Ginesté, Hervé Sabardeil. En collaboration avec Vincent, on a mis en place ce projet d'implantation de vignobles à Ure à 1230 mètres d'altitude.
7: Ça a été une rencontre, moi je suis agent immobilier en Cerdagne. Du coup, ça a été une rencontre sur une vente immobilière à Hervé. De là, on a discuté de projets autres, dont ce projet de planter des vignes en Cerdagne.
6: Alors, on a planté en mai 2021. Avant ça, on a travaillé sur le projet 5 ans auparavant. C'est parti d'une problématique, c'est qu'avec les chaleurs qui sont de plus en plus présentes durant les étés de plus en plus longs, on a des problématiques d'acidité, surtout dans les vins blancs. D'où l'idée, en fait, de monter en altitude pour avoir des étés avec moins de chaleur, donc moins de perte d'acidité. En 2020, on a trouvé la parcelle idéale, parce qu'il n'y a pas de nombreux endroits en Cerdagne où on peut à ce jour planter des vignes. On va faire cette année, en 2026, la 4e récolte. L'idée de départ, c'était d'élaborer des effervescents, puisque on se retrouve avec une période de développement de la vigne qui est à environ 6 à 8 semaines de moins que dans la plaine. Depuis que on travaillait là-dessus, on s'est aperçu qu'en fait, on pouvait aussi, certaines années, élaborer des vins tranquilles.
4: Au dernier jour des vendanges, ce week-end, Cyril était présent. Il a pu rencontrer le troisième associé.
8: Gilles Blanc. Je travaille dans une station de ski en Andorre, à Grand Valira. Pour nous, c'est un challenge, quoi. En 2021, on a décidé, en 2019 déjà, on a lancé le projet. En 2021, nous avons planté. Et on s'est dit, bon, on fait pas. Les enfants étaient d'accord aussi. J'ai dit, qu'est-ce que vous en pensez? Ils ont dit, bon, papa, c'est un challenge, allons-y. Ça va changer un peu la vigne, c'est quelque chose en plus. C'est un plus pour le territoire.
9: Ce cépage de pinot noir qui est exceptionnel pour la montagne.
8: Exactement, le pinot noir, il est exceptionnel. Le chardonnay, l'est aussi. Chardonnay, on a fini l'avantage du chardonnay, on est sur le pinot noir. Et c'est vrai qu'il est exceptionnel. D'ailleurs, vous l'avez goûté, qu'est-ce que vous en pensez?
9: Il est super sucré, il est au top.
8: Ah, il est sucré, c'est-à-dire qu'ils y travaillent beaucoup, Hervé, Jean. Et Hervé et Vincent, ils ont beaucoup de boulot au niveau de la vigne, mais le travail paye. C'est ce qu'on peut dire, le travail paye.
4: Le dernier jour des vendanges est un jour de fête pour nos vignerons montagnards.
9: C'est fête, c'est la dernière journée de récolte. Vincent, qu'est-ce qu'on peut en dire lors de cette belle journée?
7: Ah ben, que tout va bien, il fait beau, le raisin est magnifique. On a fait des super vendanges, une super qualité sur les vins, donc tout va bien. Le pinot noir là qu'on est en train de presser, enfin de dégrapper aujourd'hui, on a fait aussi une cuvée l'an dernier, du coup qui sera en vente le 28 novembre et le 12 décembre. N'hésitez pas à venir, à réserver vos places parce que les places seront limitées, il n'y a pas beaucoup de places.
6: On a passé de très belles vendanges, un peu embêté par la pluie à un moment, donc c'est un peu frustrant, mais elle a cessé depuis 3 jours, il fait super beau. Une récolte super bien équilibrée, avec des vins qui sont en train de fermenter avec des équilibres superbes, surtout les blancs. Le rouge, ça part bien, on vous dira d'ici une quinzaine de jours ou une année, mais pour le moment tout va bien, quoi. Un peu fatigué quand même. Donc on est content que ça se termine aujourd'hui.
4: Et le domaine Col Rouge propose des vins effervescents, mais aussi en quantité très limitée, moins de 300 bouteilles un vin. Dit tranquille, un magnifique pinot noir à découvrir au domaine le 28 novembre et le 12 décembre. Et puis enfin, on parle d'un projet, 3 sommets, 3 valeurs, une très belle aventure solidaire dans les Pyrénées. Dans les Pyrénées orientales, le projet Les 3 sommets s'est achevé samedi soir à Thuir, lancé par 6 sapeurs-pompiers de Perpignan Sud pour célébrer les 100 ans de l'œuvre des pupilles. L'initiative a permis à 6 enfants de collègues disparus de gravir le Mont Blanc, le Carlite et le Canigou. Chaque ascension a symbolisé une valeur, le courage, le dévouement et la cohésion. Une aventure humaine rendue possible grâce à des mécènes qui ont contribué à réunir plus de 40 000 euros. Au-delà du défi sportif, l'objectif était de partager des moments forts et de faire vivre la solidarité au sein de la famille des sapeurs-pompiers. C'est la fin de cette édition, merci de l'avoir suivi.
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1: Et plus de soleil demain qu'aujourd'hui, du soleil qui va briller de l'Atlantique à la Méditerranée, même si nous aurons demain matin un peu plus de nuages sur les Pyrénées-Atlantiques entre le Béarn et le Pays Basque, mais sinon beaucoup de soleil, quelques rafales encore dans les Corbières. Et pour les températures, demain il fera entre 12 et 26 degrés à Limoux, on prévoit entre 6 et 20 degrés à Puy-Cerda et aussi à Bourg-Madame. Demain il fera entre 13 et 27 degrés à Tarbes, nous aurons entre 8 et 18 degrés à Font-Romeu, entre 8 et 15 15 degrés sur le plateau de Baye toujours demain.
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2: Bonjour à tous, merci d'avoir choisi Pyrénées FM. Peut-être que vous sortez du travail, vous êtes sur les routes de l'Aude, de l'Ariège, des Pyrénées-Orientales, de l'Andorre, branché avec Pyrénées FM. Moi c'est Ethan, je suis ravi de vous accompagner jusqu'à 19h, comme tous les jours entre 16h et 19h, c'est le grand bol d'air. Le grand bol d'air, c'est l'information bien sûr, mais c'est aussi les bons plans. 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Rendez-vous sur notre site pyrénéesfm.com dans la rubrique contact, en téléchargeant également l'application Pyrénées FM. On partira dans un instant avec vos bons plans avant le retour de la musique avec Fun et Some Night sur Pyrénées FM.
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1: Charles de la Star Academy à l'instant, avec Hypersensible.
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1: Comment ne pas être heureux que Moziman soit devenu d'ailleurs le nouveau directeur de la Star Academy. Très beau succès, c'est vraiment une autre dynamique sur cette émission, sur ce programme. Bravo à Moziman. L'info en Cerdagne dans un instant sur Pyrénées FM. Juste avant, eh bien, je vous parle d'une grande journée solidaire qui est organisée samedi 24 octobre à partir de 7h à la Tuilerie. C'est à Limoux au profit des sinistrés de Poma. Le club Caberto Quad en Occitanie propose plusieurs randonnées le matin, ouvertes aux quads, motos, 4x4, véhicules anciens ou sportifs. Il y a même du VTT, vélo de route. Tarif de 40€ par personne qui comprend. Alors là, le petit déjeuner, la randonnée pour ceux qui participent le matin, et puis le repas du midi et toutes les animations de l'après-midi et de la soirée. Alors ceux qui ne souhaitent pas faire la randonnée peuvent directement rejoindre la journée à partir du repas. Au programme ensuite dans la soirée, bandas, buvettes, animations, ambiance festive. Et pour la bonne cause, il est également possible d'ajouter un don lors de l'inscription. L'intégralité des dons récoltés sera reversée à la commune de Poma. L'info en Cerdagne, c'est juste après Alain Souchon sur Pyrénées FM. Un très bon début de semaine.
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1: À Rivesaltes, une page douloureuse de l'histoire des Harkis continue de refaire surface plus de 60 ans après les faits. Dans les années 60, plus de 150 Harkis sont morts au camp de Rivesaltes ou à l'hôpital de Perpignan. Pendant des décennies, leurs conditions d'inhumation sont restées largement inconnues des familles. Une situation qui pourrait enfin évoluer avec la reprise des recherches sur le site de l'ancien camp. Les premières fouilles menées il y a 2 ans avaient permis de localiser l'ancien cimetière Harkis et de retrouver des traces correspondant notamment à 46 enfants et 2 adultes, mais elle aussi avait révélé une autre réalité. Les dépouilles avaient été déplacées dans les années 80 vers le cimetière municipal de Rivesaltes, dans la plus grande discrétion et sans que les familles en soient informées. Aujourd'hui, l'État souhaite poursuivre les recherches dans les secteurs qui n'avaient pas pu être explorés. Un chantier scientifique devrait être préparé pour 2027 avec l'intervention d'un universitaire ou d'un spécialiste chargé de piloter les investigations. En parallèle, un nouvel espace de sépulture doit être aménagé au cimetière de Rivesaltes, accompagné d'une stèle et de panneaux pédagogiques pour rappeler l'histoire de ces personnes mortes dans le camp. Pour les familles et les associations, l'enjeu dépasse largement les fouilles archéologiques. Il s'agit de retrouver les traces des disparus et de leur rendre une identité, une mémoire et une sépulture digne. À Rivesaltes, le travail de mémoire reste donc loin d'être terminé.
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1: Aujourd'hui, c'est un jour férié en Espagne, je vous le rappelle, c'est la fête nationale, donc pas mal de monde pour ce retour du week-end. On vous salue les Espagnols qui avaient profité de nos montagnes, de nos plaines en France ou encore en Andorre. Attention tout de même, toujours les travaux entre le carrefour de la Croisade et le Pas de la Case. Vous restez prudents à cette heure-ci, aussi un peu de monde après les escales en direction d'Andorre-la-Vieille en redescendant vers l'Espagne. Justement, prudence aussi si vous circulez entre France et Espagne, entre Bourg-Madame et puis Cerdà. Prudence également sur l'autoroute A9 entre Perpignan, Le Boulou et l'Espagne. Et puis si vous êtes du côté de Carcassonne, un peu de monde sur la rocade. Attention toujours dans la traversée de Haute-Rive, les travaux continuent.
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1: Très belle fin d'après-midi à l'écoute de Pyrénées FM, le Grand Bol d'Air. Et pour tous les fans de hip-hop, vous allez être servis. On va s'arrêter tout d'abord avec une soirée ce jeudi 15 octobre à 20h30 à l'Estive qui accueille Pianip, Pianup. Alors là, c'est vraiment une rencontre entre piano classique et danse hip-hop et humour de scène, un peu de stand-up, un spectacle accessible à partir de 8 ans. Très visuel autour du dialogue entre vraiment deux disciplines qui n'ont pas vraiment l'habitude de se croiser. Vous avez toutes les informations sur l'Estive de Foix. Et puis toujours pareil, là c'est un petit peu plus loin, samedi 17 octobre. Puis en plus, il y en a qui seront en vacances. L'Estive qui propose Grand Bruit. C'est le collectif Grand Bruit. Là, il y a du rap, chant a cappella. Énergie collective au programme, là aussi, c'est samedi 17 octobre à partir de 20h30 à l'Estive de Foix. Le retour de la musique tout de suite sur Pyrénées FM avec Amir, c'est État d'amour.
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1: Le grand bol d'air comme tous les jours entre 16h et 19h et on rejoint les 18h l'information avec la rédaction, l'information régionale également, le point info trafic, on vous dit toutes vos conditions de circulation. Avant, pour rejoindre les 18h, voici Vita et Claudio Capeo, c'est un petit peu de rêve sur Pyrénées FM.
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1: Très belle soirée Pyrénées FM, il est 18h.
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1: Et attention sur les routes à cette heure-ci, notamment dans la traversée de Pamiers, de Quillan aussi. Vous restez vigilant sur la déviation d'Axe-les-Thermes, mais dans Axe aussi. Attention entre Savignac et Axe-les-Thermes. Nous sommes ici entre autres sur l'avenue Delcassé à Axe. Vous nous écoutez sur le 107.5. Toujours cette zone de travaux entre le carrefour de la Croisade et le Pas de la Case. À Anvetch et à Ure, on a des travaux toujours d'actualité. En tout cas, prudence. Et prudence également ici entre Bourg-Madame et puis Cerda. Je vous rappelle qu'aujourd'hui c'est jour férié en Espagne, c'est la fête nationale. Pas mal de retours de monde, donc au retour du long week-end pour les Espagnols. On vous accompagne sur Pyrénées FM.
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3: Bonsoir à toutes et tous. Emmanuel Macron réagit à l'attaque dans un collège d'Aubagne et salue le sang-froid et la réaction exemplaire de l'équipe éducative qui a permis d'éviter le pire. Un élève a tiré dans l'établissement à plusieurs reprises avant d'être maîtrisé et désarmé par un CPE. Il a été interpellé. Ce collégien de 14 ans a blessé 3 personnes, dont le principal. Leurs jours ne sont pas en danger. Cet après-midi, les ministres de l'Éducation, de l'Enseignement et celui de l'Intérieur rencontrent les personnels du collège et les forces mobilisées sur place. Dans l'actu également, une enquête ouverte par le parquet de Paris après cette cyberattaque massive et inédite contre des supermarchés. Le piratage à distance a visé la nuit dernière les installations frigorifiques pour les régler à 50 degrés. Plus de 250 magasins U, Leclerc et Intermarché ont été concernés. Conséquence, l'ensemble de leurs produits frais est surgelé et perdu. On en sait plus sur le vol des tableaux Renoir à Cagnes-sur-Mer, retrouvé ensuite dans l'Hérault. Selon le procureur de Marseille, l'une des œuvres est légèrement déchirée et va nécessiter des travaux de restauration. 4 hommes ont été mis en examen et 2 sont en détention provisoire depuis ce week-end. Selon les enquêteurs, il n'y avait pas de commanditaire à ce vol de tableau. Des baisses de prix à venir pour le gasoil, de 8 à 12 centimes le litre, selon le directeur général de Total. Patrick Pouyanet annonce aussi 20 centimes de baisse pour le gasoil non routier. Il fait partie des distributeurs reçus à Matignon aujourd'hui. Réunion autour du Premier ministre pour faire le point sur les baisses de prix de carburant après la libération de stocks stratégiques. Et concernant l'énergie aussi, notez que le prix de référence du gaz augmentera de nouveau au 1er novembre de plus 6,6%. Et puis le prix Nobel de l'économie décerné à 2 Américains, Michael Woodford et Robert Hall, récompensés pour leurs recherches sur de nouveaux modèles macroéconomiques qui ont amélioré, selon le comité Nobel, notre capacité à mettre en œuvre des politiques de stabilisation efficaces. Bonne fin d'après-midi.
4: Pyrénées FM, l'information régionale, c'est avec Claire Vivapro, bonsoir.
5: Bonsoir à toutes et à tous. La mobilisation lycéenne se poursuit à Tarbes où un nouvel incident s'est produit ce matin devant le lycée Marie Curie. Entre 200 et 300 personnes étaient rassemblées vers 8 heures avant que le mouvement ne perde en ampleur. Peu avant 9 heures, une poubelle a pris feu. Craignant que les flammes ne se propagent, le proviseur est intervenu pour éteindre l'incendie. Un incident qui rappelle celui survenu vendredi au lycée Jean Dupuis où le feu d'une poubelle avait entraîné l'évacuation de 1400 personnes. 3 mineurs ont été interpellés et seront jugés en décembre. Une nouvelle journée de mobilisation est prévue dès demain dans les lycées. Après le méga-feu des Corbières de l'été 2025, une nouvelle phase de sécurisation des forêts se prépare dans l'Aude. Le département lance les consultations pour traiter les bois incendiés sur près de 9000 hectares répartis sur 11 communes. L'objectif est d'exploiter les arbres brûlés mais aussi de créer ou réaménager des accès pour sécuriser les massifs. Le coût prévisionnel des travaux est estimé à 2,4 millions d'euros hors taxes. L'enjeu est aussi économique. Plus les opérations tardent, plus les bois risquent de perdre de leur valeur, notamment à cause des insectes ravageurs. Mais le calendrier pourrait être compliqué à tenir, car les entreprises spécialisées sont déjà sollicitées après les nombreux incendies de ces derniers mois. Nos jeunes ont du talent. À seulement 20 ans, un jeune catalan collectionne déjà les distinctions dans les métiers de la poissonnerie. Enzo Fernandez, originaire de Saint-Cyprien, vient d'être sacré meilleur apprenti de France poissonnier 2026 après avoir décroché le titre de meilleur écaillé européen en 2025. Issu d'une famille de pêcheurs, il se forme au CFA de Rivesaltes dans la filière poissonnier. Il poursuit aujourd'hui son apprentissage en alternance à la poissonnerie Boniface à Cabestany. La Chambre des métiers et de l'artisanat des Pyrénées-Orientales salue son talent. Direction le Barcarès maintenant, où les préparatifs du village de Noël battent déjà leur plein. L'événement ouvrira ses portes le 20 novembre et accueillera les visiteurs jusqu'au 10 janvier. Pour cette édition, les organisateurs promettent un village plus grand mais surtout plus confortable, avec des allées élargies pour faciliter la circulation et une entrée repensée pour limiter les files d'attente. Autre nouveauté, le retour des trois immenses chalets d'altitude emblématiques de l'événement pour faire se rencontrer l'ambiance de la montagne et la Méditerranée. Enfin, en semaine, l'entrée sera gratuite pour les visiteurs qui souhaitent venir déjeuner sur place. D'autres nouveautés doivent encore être dévoilées avant l'ouverture. C'est la fin de cette édition. Merci de l'avoir suivi. Retour de l'info locale dans une heure.
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1: Et pas mal de soleil demain pour nous tous, avec c'est vrai 2-3 nuages en plus sur le Béarn, le Pays Basque par moment, mais c'est un beau ciel bleu qui va se retrouver au-dessus de nos têtes, et jusqu'à 21 degrés demain à Auzat et à Vic-de-Sault. Il fera le matin 9 degrés, on prévoit entre 12 et 25 degrés à Mirepoix et à Montjardin, entre 12 et 26 degrés à Pamiers et à la Tour du Crieu pour demain. On prévoit toujours demain entre 17 et 26 degrés à Toulouse et à Perpignan.
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4: Bon début de soirée à l'écoute de Pyrénées FM avec la Bodega des Pyrénées qui arrive tout à l'heure à partir de 19h. Ravi de vous accompagner. J'espère que vous avez passé un bon début de semaine, que la semaine s'est bien passée. On est là ensemble avec les bons plans, la musique, l'infotrafic en temps réel, l'infosport également dans la prochaine demi-heure. Dans un instant, on s'arrêtera du côté de Carcassonne, mais également du côté de Mirepoix. Et avant, voici Daniel Balavoine pour vous accompagner sur les routes du Sud-Ouest avec Pyrénées FM.
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0: Laurent Boldère.
1: Pour vous accompagner, Ethan, jusqu'à 19h. Allez, c'est parti avec les bons plans que vous nous envoyez sur pyrenefm.com dans la rubrique contact. Tout d'abord, on s'arrête à Mirepoix en Ariège avec la fête de la pomme. C'est samedi prochain, samedi et dimanche même, de 9h30 à 18h. Rendez-vous, place Maréchal Leclerc pour la fête de la pomme. Pressage, dégustation, producteur, artisanat et animation familiale. Et puis, du côté de Carcassonne, c'est avec le monument Jeux d'enfants, samedi 17 et dimanche 18 octobre de 10h à 12h30 et de 13h30 à 16h, le château et les remparts de la cité médiévale deviennent un terrain de jeu autour des couleurs, des émotions, du théâtre et des constructions d'un célèbre jeu en bois. Parfait pour profiter des vacances. Michael Jackson pour la suite de la musique avec Rock With You et puis l'infotrafic dans un instant.
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1: Aujourd'hui, c'est un jour férié en Espagne, hein, je vous le rappelle, c'est la fête nationale, donc pas mal de monde pour ce retour du week-end. On vous salue les Espagnols qui avaient profité de nos montagnes, de nos plaines en France ou encore en Andorre. Attention tout de même, toujours les travaux entre le carrefour de la Croisade et le Pas de la Case. Vous restez prudents, hein, à cette heure-ci aussi un peu de monde après les escales en direction d'Andorre-la-Vieille en redescendant vers l'Espagne. Justement, prudence aussi si vous circulez entre France et Espagne, entre Bourg-Madame et puis Cerda. Prudence également sur l'autoroute A9 entre Perpignan, Le Boulou et l'Espagne. Et puis si vous êtes du côté de Carcassonne, un peu de monde sur la rocade. Attention toujours dans la traversée de Haute-Rive, les travaux continuent.
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2: Et l'information sur Pyrénées FM, c'est avec Elsa Ruau. Bonsoir.
3: Bonsoir à toutes et tous. Emmanuel Macron réagit à l'attaque dans un collège d'Aubagne et salue le sang-froid et la réaction exemplaire de l'équipe éducative qui a permis d'éviter le pire. Un élève a tiré dans l'établissement à plusieurs reprises avant d'être maîtrisé et désarmé par un CPE. Il a été interpellé. Ce collégien de 14 ans a blessé 3 personnes, dont le principal. Leurs jours ne sont pas en danger. Cet après-midi, les ministres de l'Éducation, de l'Enseignement et celui de l'Intérieur rencontrent les personnels du collège et les forces mobilisées sur place. Dans l'actu également, une enquête ouverte par le parquet de Paris après cette cyberattaque massive et inédite contre des supermarchés. Le piratage à distance a visé la nuit dernière les installations frigorifiques pour les régler à 50 degrés. Plus de 250 magasins U, Leclerc et Intermarché ont été concernés. Conséquence, l'ensemble de leurs produits frais est surgelé et perdu. On en sait plus sur le vol des tableaux Renoir à Cagnes-sur-Mer, retrouvé ensuite dans l'Hérault. Selon le procureur de Marseille, l'une des œuvres est légèrement déchirée et va nécessiter des travaux de restauration. 4 hommes ont été mis en examen et 2 sont en détention provisoire depuis ce week-end. Selon les enquêteurs, il n'y avait pas de commanditaire à ce vol de tableaux. Des baisses de prix à venir pour le gasoil, de 8 à 12 centimes le litre, selon le directeur général de Total. Patrick Pouyanné annonce aussi 20 centimes de baisse pour le gasoil non routier. Il fait partie des distributeurs reçus à Matignon aujourd'hui. Réunion autour du Premier ministre pour faire le point sur les baisses de prix de carburant après la libération de stocks stratégiques. Et concernant l'énergie aussi, notez que le prix de référence du gaz augmentera de nouveau au 1er novembre de plus 6,6%. Et puis le prix Nobel de l'économie décerné à 2 Américains, Michael Woodford et Robert Hall, récompensés pour leurs recherches sur de nouveaux modèles macroéconomiques qui ont amélioré, selon le comité Nobel, notre capacité à mettre en œuvre des politiques de stabilisation efficaces. Bonne fin d'après-midi.
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1: Et on pense déjà au week-end prochain puisque dimanche, c'est le grand retour de la fête de la pomme et des fruits de montagne. C'est à Sorat en Ariège, à 2 pas de Tarascon sur Ariège, sur la place de la Rande de 9h à 18h. Vous allez retrouver les producteurs et les artisans locaux. Il y a des animations musicales, des ateliers autour des champignons et des fruits de montagne. Il y aura également une messe à 10h dans le cadre du chapitre de la confrérie de la pomme de la vallée de Sorat qui célèbre son 13e anniversaire. C'est dimanche, le beau rendez-vous donc de la fête de la pomme à Sorat. Sinon à Saint-Polycarpe, tout près de Limoux, c'est la 9e édition du Salon du Livre. C'est ce dimanche, entre 10h et 18h à l'abbaye, avec une entrée libre. Des auteurs d'Occitanie vous attendent pour des rencontres et des dédicaces. Au programme également, une dictée, des ateliers autour du livre et une exposition. Dans les Pyrénées-Orientales, ce dimanche à Vernay-les-Bains, c'est la fête de la châtaigne. C'est de 9h à 17h. On va savourer les saveurs de l'automne avec un marché des producteurs et des artisans, une castagnade et un vide-grenier. À Hertz, dans la paroisse de la Massana en Andorre, de vendredi à dimanche, c'est l'Andorra Dance Festival. Ça se passe à l'hôtel Saint-Gothard avec des festivités, de la danse, des compétitions aussi de bachata. Et puis on termine en Haute-Garonne, au château de Merville ce week-end de 10h30 à 18h30. 8 compagnies et associations feront revivre différentes époques pour les fêtes historiques du Moyen-Âge à la Seconde Guerre mondiale.
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2: Le grand bol d'air jusqu'à 19h. C'est Ethan en votre compagnie avec Céline Dion qui arrive dans un instant, encore un soir sur Pyrénées FM. Tout d'abord, on s'arrête avec Trèbes. avec ce programme vin, chocolat et musique live. Comment réunir tout ça ? Eh bien, en venant à Trèbes, dimanche 18 octobre, de 17h30 à 20h30, le domaine Cantalos propose Accor vin, chocolat et 7 musiques live, une soirée sensorielle entre dégustation, gourmandise et ambiance musicale. Toutes les informations sur le site Aude Tourisme. Et puis, direction Perpignan, ce mercredi 14 à 15h, samedi 17 à 15h, dimanche 18 octobre à 11h, c'est le théâtre de l'Archipel qui propose L'impatience d'un courant d'air. C'est un spectacle sans parole autour du souffle, du son, de la lumière et du mouvement. Vous avez toutes les informations sur le site de la ville de Perpignan. Le retour de la musique sur Pyrénées FM avec Angèle. Voici Balance ton quoi. Avant, c'est Céline Dion avec Encore un soir. Et l'actu sport également au programme.
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0: Pyrénées FM pour vous accompagner et l'information sportive avec Olivier Fraisse. Bonsoir.
1: Bonjour, bonjour à tous. Dans l'actu sport, l'OM se donne de l'air, le Stade Toulousain bousculé et puis le numéro 1 français du tennis en lice aujourd'hui. Et on démarre avec le football. Marseille renoue enfin avec la victoire. L'OM l'emporte 2-0 à 3 en clôture de la 6e journée de Ligue 1. Après 4 défaites d'affilée en championnat, les Olympiens se rassurent malgré une performance très moyenne. Mais le résultat est là et c'est tout ce qui compte pour l'entraîneur marseillais Bruno Genesio. Écoutez.
2: Pleinement satisfait, je vais vous dire que non. Mais en tout cas, vu notre situation avant le match, on est satisfait d'avoir renoué avec la victoire qui nous échappait depuis beaucoup trop longtemps. Même si dans le jeu, on sait qu'on peut faire mieux, c'est loin d'être notre meilleur match. Puis il faut savoir être pragmatique aussi, et on sait que parce que vous êtes dans une spirale négative de 5 défaites de suite, le plus important est de la casser, c'est ce qu'on a réussi à faire. On attendra un petit peu avant de pouvoir se réjouir à la fois du résultat et de la manière, mais on est très content.
1: Et avec cette victoire, Marseille sort de la zone rouge et remonte à la 13e place. Plus tôt dans la journée, Rennes a écrasé Auxerre 4-1 et Nice s'est imposé 2-1 contre Strasbourg. L'AS Monaco reste leader du championnat devant Lille et Rennes. En rugby, le Stade Toulousain récupère la tête du top 14. Toulouse a été bousculé pendant une heure par Bayonne, mais finit par s'imposer 45 à 34 en clôture de la 6e journée. Les champions de France décrochent le bonus et restent en tête devant Pau et l'UBB avant de se tourner ce week-end vers la Coupe d'Europe. En tennis, le troisième tour de l'ATP Masters de Shanghai se poursuit ce matin. Le français Arthur Fils affronte Botic van de Zandschulp. C'est à partir de 10h30. Le tricolore numéro 11 mondial, on le rappelle, alors que son adversaire néerlandais est lui 41e. Et puis du basket pour finir, et dans le duel entre frères, c'est Tony Parker qui l'emporte. L'ASVEL domine Juan de TJ Parker 96 à 77 en clôture de la troisième journée. Un peu plus tôt, Paris a dominé Strasbourg 98 à 84 et au classement, et c'est Dijon qui est leader devant l'ASVEL et Paris. Voilà pour l'actu sport, je vous souhaite une très belle journée. 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

0: The Weeknd à l'instant et Blinding Light sur Pyrénées FM.
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0: J'ai été ravi de passer ce début de semaine avec vous. Bien sûr, demain on se retrouve à partir de 16h jusqu'à 19h. N'oubliez pas le numéro de téléphone de Pyrénées FM 05 61 44 4x0 pour jouer ensemble demain avec un nouveau mystère de Pyrénées à découvrir entre 16h et 17h. 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Et puis l'information avec les bons plans jusqu'à 19h. Passez une belle soirée. C'est la bonne égale des Pyrénées qui arrive après Katy Perry.
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Il est 19h. 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
1: Et attention hein, sur les routes à cette heure-ci, notamment dans la traversée de Pamiers, de Quillan aussi. Vous restez vigilants sur la déviation d'Axe-les-Thermes, mais dans Axe aussi. Hein. Attention entre Savignac et Axe-les-Thermes. Nous sommes ici entre autres sur l'avenue Delcassé à Axe. Vous nous écoutez sur le 107.5. Toujours cette zone de travaux entre le carrefour de la Croisade et le Pas de la Case. À Anvetch et à Ure, on a des travaux toujours d'actualité, en tout cas prudence. Et prudence également ici entre Bourg-Madame et Puigcerda. Je vous rappelle qu'aujourd'hui c'est jour férié en Espagne, c'est la fête nationale. Pas mal de retours de monde, donc au retour du long week-end pour les Espagnols. On vous accompagne sur Pyrénées FM.
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3: Bonsoir à tous. Trois ministres dans un collège d'Aubagne où un élève a tiré ce matin. Ils sont venus apporter leur soutien à la communauté éducative et aux forces de l'ordre et de secours. Cet après-midi, la procureure adjointe de Marseille, Audrey Joanneton, a détaillé le déroulé des faits. C'était vers 9h30 ce matin.
4: Il est rentré avec un étui de guitare. Il a manifestement enlevé de cet étui une arme, qui est une arme longue, un fusil de chasse. Il est monté au premier étage de l'établissement et là, il a tiré en direction donc de deux personnes qui étaient présentes dans ce hall du premier étage, le proviseur de l'établissement ainsi qu'un professeur qui était présent. En l'état des premières auditions et des premiers témoignages, nous n'avons pas de précision, il ne se serait pas exprimé ni proféré aucune phrase particulière.
3: Et aucune des victimes n'a eu son pronostic vital engagé. Une enquête pour tentative d'assassinat est en cours. Sur place, le ministre de l'Intérieur déplore un événement grave et dramatique. Laurent Nunez qui dit rester prudent sur les motivations du suspect. Et ces faits en tout cas n'ont aucun lien avec le mouvement lycéen. Mobilisation en baisse aujourd'hui et encore des incidents localement avant une nouvelle journée d'action et de grève prévue pour demain. Ce sera aussi ce mardi le début de l'examen du budget 2027 à l'Assemblée et les députés socialistes annonce une motion de rejet préalable contre ce projet de loi de finances. Pour eux, le Premier ministre n'a donné aucun signe d'inflexion. Des frigos de supermarchés piratés pour monter à 50 degrés. Une cyberattaque a visé plus de 250 magasins. C'est l'entreprise chargée des meubles réfrigérés qui a été piratée. Les aliments frais ou congelés ont tous été jetés. Et puis du tennis pour finir. Arthur Fils s'arrête au troisième tour du tournoi de Shanghai. Le numéro 1 français s'est incliné en 2-7 face au néerlandais Botic Van de Zandsploeg. Mauvaise opération pour Arthur Fils dans sa course au top 10 mondial, synonyme de participation au Masters. Bonne fin de journée.
5: 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Bonsoir.
6: Bonsoir à toutes et à tous. Les lycéens seront-ils entendus ? À Carcassonne, les jeunes dénoncent des conditions d'études dégradées et jugent les annonces du gouvernement insuffisantes. Le collectif Nous Carcassonne réclame notamment davantage de recrutement d'enseignants, des bourses revalorisées et de nouvelles formations dans les villes moyennes. Il avance aussi une proposition de financement, taxer les très grandes successions pour investir dans l'éducation. À Carcassonne, le rassemblement est prévu demain à 10h devant les services de l'éducation nationale et à Narbonne à 9h30 devant la sous-préfecture. À Foix, comme à Pamiers, la mobilisation des lycéens aussi se poursuit malgré la réouverture des établissements. Élèves et syndicats dénoncent une volonté de contenir et de diviser le mouvement. Cette nouvelle journée de manifestation est donc annoncée dès demain. On écoute Sophie Viera, secrétaire générale de la CGT.
7: Cette forme de fermeture, on est sur du verrouillage. On n'est pas sur de la prévention ou on n'est pas sur de l'accompagnement. Il faut écouter et arriver à répondre aux revendications portées par les lycéens qui se retrouvent avec les revendications du monde du travail. Tout est lié. Nous, la mobilisation et la lutte des lycéens, elle sera accompagnée. Les organisations, notamment moi je parle pour la CGT, accompagnera les lycéens. On n'a pas une notion de récupération. Nous, on va travailler dans les boîtes à appeler à la grève et accompagner et soutenir le plus possible nos lycéens.
6: Et des propos recueillis par Stéphanie Leborne. Une année de rupture pour l'agriculture ariégeoise. À Foix, ce week-end, lors du lancement de la foire de la Barguillère, Philippe Lacube, président de la Chambre d'agriculture de l'Ariège, a alerté sur la situation des exploitations. Après plusieurs crises sanitaires, la sécheresse aggrave les difficultés. Certains éleveurs doivent acheter du foin depuis juin, alors que les trésoreries sont déjà au plus bas et que les charges, notamment de carburant, pèsent lourd. Philippe Lacube réclame un plan de soutien à l'échelle régionale, départementale et nationale pour éviter de nouvelles faillites. Il s'inquiète aussi du recul du cheptel bovin et des incertitudes autour de la prochaine politique agricole commune, dont dépendent environ 75 millions d'euros par an pour l'Ariège. En Cerdagne, sinon, la vigne est bien présente. Le domaine Col Rouge à Ure s'est lancé dans une nouvelle aventure à 1200 mètres d'altitude. Cyril Billet s'est allé à la rencontre de ses passionnés qui composent chaque jour avec une météo extrême.
8: Vincent Ginesté, Hervé Sabardey. En collaboration avec Vincent, on a mis en place ce projet d'implantation d'un vignoble à Ure à 1230 mètres d'altitude.
9: Ça a été une rencontre, moi je suis agent immobilier en Cerdagne. Du coup, ça a été une rencontre sur une vente immobilière à Hervé. De là, eh ben, on a discuté de projets autres, dont ce projet de planter des vignes en Cerdagne.
8: Alors, on a planté en mai 2021. Avant ça, on a travaillé sur le projet 5 ans auparavant. C'est parti d'une problématique, c'est qu'avec les chaleurs qui sont de plus en plus présentes durant les étés de plus en plus longs, on a des problématiques d'acidité, surtout dans les vins blancs. D'où l'idée, en fait, de monter en altitude pour avoir des étés avec moins de chaleur, donc moins de perte d'acidité. En 2020, on a trouvé la parcelle idéale parce qu'il n'y a pas de nombreux endroits en Cerdagne où on peut à ce jour planter des vignes. On va faire cette année, en 2026, la 4e récolte. L'idée de départ, c'était d'élaborer des effervescents, puisque on se retrouve avec une période de développement de la vigne qui est à environ 6 à 8 semaines de moins que dans la plaine. Depuis que on travaillait là-dessus, ben on s'est aperçu qu'en fait, on pouvait aussi, certaines années, élaborer des vins tranquilles.
6: Au dernier jour des vendanges, ce week-end, Cyril était présent. Il a pu rencontrer le troisième associé.
10: Gilles Leblanc. Je travaille dans une station de ski à Andorre, à Grand Valira. Pour nous, c'est un challenge, quoi. En 2021, on a décidé, en 2019 déjà, on a lancé le projet. En 2021, nous avons planté. Et on s'est dit, bon, on fait pas. Les enfants étaient d'accord aussi. J'ai dit, qu'est-ce que vous en pensez? Ils ont dit, bon, papa, c'est un challenge, allons-y. Ça va changer un peu la vigne, c'est quelque chose en plus. C'est un plus pour le territoire.
11: Ce cépage de pinot noir qui est exceptionnel pour la montagne.
10: Exactement, le pinot noir, il est exceptionnel. Le chardonnay, il est aussi. Chardonnay, on a fini l'avantage du chardonnay, on est sur le pinot noir. Et c'est vrai qu'il est exceptionnel. D'ailleurs, vous l'avez goûté, qu'est-ce que vous en pensez?
11: Il est super sucré, il est au top.
10: Ah, il est sucré, c'est-à-dire qu'ils y travaillent beaucoup, Hervé, Jean. Et Hervé et Vincent, ils ont beaucoup de boulot au niveau de la vigne, mais le travail paye. C'est ce qu'on peut dire, le travail paye.
6: Le dernier jour des vendanges est un jour de fête pour nos vignerons montagnards.
11: C'est fête, c'est la dernière journée de récolte. Vincent, qu'est-ce qu'on peut en dire lors de cette belle journée?
9: Ah ben, que tout va bien, il fait beau, le raisin est magnifique. On a fait des super vendanges, une super qualité sur les vins, donc tout va bien. Le pinot noir là qu'on est en train de presser, enfin de dégrapper aujourd'hui, on a fait aussi une cuvée l'an dernier, du coup qui sera en vente le 28 novembre et le 12 décembre. N'hésitez pas à venir à réserver vos places parce que les places seront limitées, il n'y a pas beaucoup de places.
8: On a passé de très belles vendanges, un peu embêté par la pluie à un moment, donc c'est un peu frustrant. Mais elle a cessé depuis 3 jours, il fait super beau. Une récolte super bien équilibrée, avec des vins qui sont en train de fermenter avec des équilibres superbes, surtout les blancs. Le rouge, ça part bien, on vous dira d'ici une quinzaine de jours ou une année, mais pour le moment tout va bien, quoi. Un peu fatigué quand même. Donc on est content que ça se termine aujourd'hui.
6: Et le domaine Col Rouge propose des vins effervescents, mais aussi en quantité très limitée, moins de 300 bouteilles un vin. Dit tranquille, un magnifique pinot noir à découvrir au domaine le 28 novembre et le 12 décembre. Et puis enfin, on parle d'un projet, 3 sommets, 3 valeurs, une très belle aventure solidaire dans les Pyrénées. Dans les Pyrénées orientales, le projet Les 3 sommets s'est achevé samedi soir à Thuir, lancé par 6 sapeurs-pompiers de Perpignan Sud pour célébrer les 100 ans de l'œuvre des pupilles. L'initiative a permis à 6 enfants de collègues disparus de gravir le Mont Blanc, le Carlite et le Canigou. Chaque ascension symbolisait une valeur, le courage, le dévouement et la cohésion. Une aventure humaine rendue possible grâce à des mécènes qui ont contribué à réunir plus de 40 000 euros. Au-delà du défi sportif, l'objectif était de partager des moments forts et de faire vivre la solidarité au sein de la famille des sapeurs-pompiers. C'est la fin de cette édition. Merci de l'avoir suivi.
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1: Et plus de soleil demain qu'aujourd'hui, du soleil qui va briller de l'Atlantique à la Méditerranée, même si nous aurons demain matin un peu plus de nuages sur les Pyrénées-Atlantiques, entre le Béarn et le Pays Basque. Mais sinon, beaucoup de soleil, quelques rafales encore dans les Corbières. Et pour les températures, demain, il fera entre 12 et 26 degrés. À Limoux, on prévoit entre 6 et 20 degrés. À Puy-Cerda et aussi à Bourg-Madame, demain, il fera entre 13 et 27 degrés. À Tarbes, nous aurons entre 8 et 18 degrés. À Font-Romeu, entre 8 et 15 degrés. 15 degrés sur le plateau de Baye toujours demain.
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1: Bonsoir à tous, c'est un acte criminel, pas simplement de la violence. Les mots d'Édouard Geffray ce soir depuis Aubagne. Le ministre de l'Éducation nationale s'est rendu en fin d'après-midi devant le collège Lacanal, marqué par cette attaque au fusil de chasse ce matin. Un élève en classe de 3e dans l'établissement a tiré dans les couloirs ce matin, blessant le principal et une professeure. Les parents de l'assaillant ont été placés en garde à vue en début de soirée, après la découverte de plusieurs armes lors d'une perquisition menée à leur domicile. Édouard Geffray a également annoncé que le collège n'accueillera pas d'élèves demain. L'annonce devrait soulager les automobilistes. Total annonçait cet après-midi qu'il y aura bien une baisse des tarifs des carburants dans les stations. Le PDG du groupe, Patrick Pouyanné, prévient que la diminution sera de 8 à 12 centimes d'euros par litre après la libération de stocks stratégiques. Total procédera également à une remise de 20 centimes par litre pour le gazole non routier d'ici le mois de novembre. Et c'est dans ce contexte que l'aide grand rouleur pour les travailleurs est reconduite. Certains automobilistes pourront recevoir un montant de 100 euros dès ce vendredi s'ils répondent aux critères de revenus fixés par le gouvernement. Près de 3 millions de personnes seraient éligibles au dispositif, en plus de ceux qui en avaient déjà bénéficié le mois dernier. L'actualité, c'est également l'acte 5 de la mobilisation lycéenne qui se prépare pour demain. Une nouvelle journée de mobilisation est organisée à l'appel de plusieurs organisations lycéennes, étudiantes, mais également des syndicats. Des centaines de rassemblements sont prévus partout en France, à Rennes, Lille ou encore Toulouse. À Paris, un appel au rassemblement est lancé à 14h demain sur la place d'Italie. Et puis, cette très bonne nouvelle pour les fans de manga, la franchise Naruto est de retour. Le mangaka Masashi Kishimoto vient d'annoncer le lancement d'un nouveau manga et l'arrivée d'une série inédite. Aucune date de sortie n'a été communiquée pour le moment. Voilà pour l'essentiel de l'actualité, c'est la fin de cette édition. Très bon début de soirée à tous.
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3: Voici qui va intéresser Marc Mollier pour son radioguidage, mais ce n'est pas pour tout de suite. Vient de se réunir en Principauté le dialogue transfrontalier Andorre-France. Et il a été question de la route du Pas de la Case. Vous vous souviendrez peut-être que la route avait été fermée cinq mois pour le plus grand malheur des commerçants. Un éboulement avait coupé la route, de lourds travaux avaient été entrepris et vont recommencer à l'automne prochain. Ce sommet franco-andorran a été l'occasion pour le chef du gouvernement de la Principauté de demander au préfet d'Occitanie de ne pas fermer la route du Pass pendant ces week-ends de travaux. Il en va de l'avenir des commerçants du Pas de la Case. Message entendu, ne reste plus qu'à le mettre en pratique. Nous avons la semaine dernière beaucoup parlé transport avec les futures liaisons par avion de l'Andorre vers Paris, vers Nice, vers Lyon ou Nantes. Une autre affaire de transport, la Principauté prépare son tramway. Le projet est de relier Andorre-la-Vieille à la Seu de Urgel. La Seu, c'est la première ville espagnole, il faut même dire catalane, la première ville que l'on traverse en quittant la Principauté. C'est une ancienne idée, une idée, c'est le cas de le dire, qui fait son chemin. David Fornet, le secrétaire d'État en charge des transports, se réjouit. C'est la première fois, dit-il, que la Généralitat de Catalogne et le gouvernement andorran unissent leurs forces pour un projet de cette envergure et nous en sommes très heureux et très fiers.
2: Un grand merci à notre partenaire Cadena Pyrénéca d'Andorra pour son clin d'œil à l'actualité de la Principauté sur Pyrénées FM. 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
1: Bonsoir à tous. Une enquête ouverte pour tentative d'assassinat après cette fusillade ce matin dans un collège d'Aubagne dans les Bouches-du-Rhône. Un élève de 3e s'en est pris au principal de l'établissement et à une professeure en tirant plusieurs coups de feu avec un fusil de chasse. Une perquisition menée au domicile familial a permis la découverte de plusieurs armes. Les parents de l'assaillant ont été placés en garde à vue. C'est une journée mouvementée qui se profile demain. Des centaines de rassemblements sont prévus dans toute la France pour l'acte 5 de la mobilisation lycéenne, alors que 130 établissements étaient encore fermés aujourd'hui. Des centaines de rassemblements sont prévus à Strasbourg, Nantes ou encore à Nice. À Paris, un appel au rassemblement est lancé à 14h demain sur la place d'Italie. Une journée qui sera également mouvementée sur les bancs de l'Assemblée nationale demain, avec le début de l'examen du budget 2027. Les députés socialistes annoncent une motion de rejet préalable contre ce projet de loi de finances. Pour eux, le Premier ministre n'a donné aucun signe d'inflexion. En attendant, l'examen du budget de la Sécurité sociale a également débuté en commission à l'Assemblée aujourd'hui. L'actualité, c'est aussi cette cyberattaque qui a visé plus de 250 magasins partout en France aujourd'hui, notamment des Intermarchés et ceux de la coopérative U. L'entreprise chargée des meubles réfrigérés a été visée avec un piratage des frigos pour augmenter la température à 50 degrés. Le parquet de Paris annonce l'ouverture d'une enquête. Elle sera menée par la section anti-cybercriminalité. De plus en plus de Français peinent à se nourrir. C'est ce que révèle aujourd'hui une étude d'Action contre la faim. Près de 13% des Français déclarent manquer de nourriture. Ce chiffre atteint même les 25% chez les 18-24 ans. Et puis, la nouvelle vie de Tony Estanguet, l'ancien patron de l'organisation des JO de Paris 2024, vient d'être nommé au sein du conseil d'administration de Christian Dior. L'ex-champion de canoë et médaillé olympique avait assuré ne pas vouloir jouer les premiers rôles dans l'organisation des Jeux Olympiques d'hiver 2030 dans les Alpes françaises. Voilà pour l'essentiel de l'actualité. Très bonne soirée à tous.
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1: Bonsoir à tous. La stupeur aujourd'hui à Aubagne après cette attaque dans un établissement. Un élève a tiré à plusieurs reprises dans le collège Lacanal avec l'aide d'un fusil de chasse, blessant le principal et une professeure. Une arme que l'assaillant aurait introduite dans un étui de guitare. Édouard Geffray était sur place aux côtés de Laurent Nunez. Le ministre de l'Éducation nationale parle d'un acte criminel. Il évoque une violence débridée à l'échelle sociétale.
2: Je ne peux pas m'empêcher de constater que tout ça s'inscrit dans un phénomène sociétal global où nous avons une violence débridée de la part de certains jeunes, singulièrement à l'encontre de l'institution scolaire. Nous avons un contexte sociétal auquel nous allons devoir apporter une réponse sociétale. L'école ne peut pas tout. Nous avons aujourd'hui un enjeu collectif dans le choix des mots, dans le choix des actes, dans notre présence auprès de nos enfants, en termes collectifs, parentaux, sociaux, psychologiques, etc., pour éviter que ce genre de drame ne se reproduisent.
1: Édouard Geffray annonçait également que le collège restera fermé demain pour les élèves. La ville d'Aubagne appelle au rassemblement avec les élèves demain à 18h en soutien avec la communauté éducative. Dans l'actualité également, Thierry Cotillard évoque une catastrophe après la cyberattaque de plus de 250 magasins de la coopérative U et Intermarché. Le patron du groupe parle d'une attaque jamais vue après le piratage des frigos pour monter à 50 degrés. Les aliments frais ou congelés vont tous devoir être jetés. L'attaque pourrait coûter des dizaines de millions d'euros. Mauvaise nouvelle pour les ménages français, plus 6,6% pour le gaz en novembre après des augmentations déjà en septembre et en octobre. Annonce de la Commission de régulation de l'énergie aujourd'hui. Cela va impacter 60% des abonnés résidentiels au gaz, soit près de 6 millions de foyers. Et puis, le prix Nobel de l'économie décerné à deux Américains, Michael Woodford et Robert Hall, ont été récompensés pour leurs recherches sur de nouveaux modèles macroéconomiques. Voilà pour l'essentiel de l'actualité, c'est la fin de cette édition. Très bonne soirée à tous. 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
1: Bonsoir à tous, c'est un acte criminel, pas simplement de la violence. Les mots d'Édouard Geffray ce soir depuis Aubagne. Le ministre de l'Éducation nationale s'est rendu en fin d'après-midi devant le collège Lacanal, marqué par cette attaque au fusil de chasse ce matin. Un élève de l'établissement a tiré dans les couloirs, blessant le principal et une professeure. Les parents de l'assaillant ont été placés en garde à vue en début de soirée, après la découverte de plusieurs armes lors d'une perquisition menée à leur domicile. Les prix du gasoil et du fioul domestique vont baisser. Sur X, Sébastien Lecornu annonce une baisse du prix du litre de gasoil jusqu'à 18 centimes dans toutes les stations de France. Une déclaration qui intervient quelques heures après une réunion entre les distributeurs et le Premier ministre à Matignon. La mesure sera effective à partir du 1er novembre. Et pendant ce temps-là, le mouvement de grève se poursuit sur le site de la raffinerie Total Énergie de Normandie. Les salariés du site ont poursuivi leur mouvement aujourd'hui pour protester contre des salaires trop bas et des conditions de travail dégradées. La raffinerie, qui produit habituellement 12% des carburants vendus dans les stations de France, est en grève depuis jeudi. L'actualité, c'est aussi l'avenir des salariés de SFR qui pourrait se jouer en fin de semaine. Les discussions entre le consortium d'acheteurs de l'opérateur et les représentants du personnel reprendront vendredi. Les salariés demandent plus d'informations sur le projet de cession de l'opérateur. La maison mère de SFR, Altice, annonçait début juin un accord avec Orange, Bouygues Télécom et Iliad Free pour céder l'opérateur pour plus de 20 milliards d'euros. 3000 emplois sont menacés. Toutes les audiences du pape Léon XIV annulées jusqu'à mardi prochain, annonce du Vatican aujourd'hui, alors que le souverain pontife s'apprête à être opéré d'un nodule circonscrit au poumon dans les prochains jours. Son hospitalisation débutera demain. Et puis en tennis, l'élimination d'Arthur Fils dès le troisième tour du tournoi de Shanghai. Le français tête de série numéro 8 a été battu en 2-7 par le néerlandais Boutic van de Zandschulp. Voilà pour l'essentiel de l'actualité, c'est la fin de cette édition. Très bonne soirée à tous.
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1: Bonsoir à tous. Le drame a été frôlé de justesse ce lundi matin à Aubagne. Un élève du collège La Canale a tiré plusieurs coups de feu qui ont touché le proviseur de l'établissement et une professeure. Laurent Nunez était sur place ce lundi soir aux côtés d'Edouard Geffray. Le ministre de l'Intérieur évoque un acte manifestement préparé. Dans le même temps, la mairie d'Aubagne appelle à un rassemblement en solidarité avec la communauté éducative et les élèves ce mardi à 18h. Des faits qui n'ont aucun lien avec le mouvement lycéen, d'après le ministre de l'Éducation nationale. Mobilisation en baisse ce mardi et encore des incidents localement avant une nouvelle journée d'action et de grève prévue pour ce mardi. Ce mardi sera également le début de l'examen du budget 2027 à l'Assemblée et les députés socialistes annoncent une motion de rejet préalable contre ce projet de loi de finances. Pour eux, le chef du gouvernement n'a donné aucun signe d'inflexion. En attendant, l'examen du budget de la sécurité sociale a également débuté en commission à l'Assemblée ce lundi. Également, dans l'actualité, Emmanuel Macron annonçait ce lundi soir l'arraisonnement d'un navire fantôme au sud de la Réunion. Le chef de l'État indiquait sur X que le pétrolier DF Peak est suspecté d'être impliqué dans des activités illicites de carburant. Le pétrolier figure sur la liste de l'Union européenne des navires placés sous sanction, soupçonnés d'appartenir à la flotte fantôme russe. La question des titres restaurants longuement débattue sur les bancs de l'Assemblée nationale ce lundi. Les députés ont approuvé l'utilisation durable des tickets restaurants en super marché pour acheter des produits alimentaires. Le texte prévoit de reconduire la dérogation pour un an avant de la pérenniser à partir de 2028. La proposition de loi sera étudiée prochainement au Sénat. Et puis Dalida in Paradisco, c'est le nom donné à un futur spectacle musical autour de Dalida. Il sera mis en scène par Thomas Joly, l'ancien directeur artistique de la cérémonie des Jeux Olympiques de Paris 2024. Il indique vouloir rendre hommage à un monument de la chanson française. Début de la tournée dans un an. Voilà pour l'info. Très bonne soirée à tous.
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1: Bonsoir à tous. Un acte manifestement préparé, c'est ce que laisse entendre le ministre de l'Intérieur Laurent Nunez après la fusillade dans un collège d'Aubagne hier. Un élève de l'établissement a tiré sur le proviseur et une professeure à l'aide d'un fusil de chasse. Pour l'heure, aucun mobile n'a été établi d'après la procureure adjointe de Marseille qui confirme que le suspect de 14 ans a été interpellé. Tout comme ses parents, placés en garde à vue après la découverte de plusieurs armes à leur domicile. L'acte 5 de la mobilisation lycéenne se prépare aujourd'hui. Nouvelle journée de manifestation organisée à l'appel de plusieurs organisations lycéennes, étudiantes et syndicales. Des centaines de rassemblements sont prévus à Rennes, Lille ou encore Toulouse. À Paris, un rassemblement est prévu à 14h sur la place d'Italie. Également dans l'actualité, une croissance de 0,1% au troisième trimestre. C'est ce qu'a confirmé hier la Banque de France dans son enquête mensuelle de conjoncture. Une enquête qui indique une progression de l'activité dans le secteur de l'industrie et dans les services marchands. Un point d'incertitude demeure en raison de la crise des carburants et de l'impact sur le pouvoir d'achat des Français. Les conditions d'El Niño se renforcent, c'est l'alerte émise par Copernicus hier. L'observatoire européen indiquait que le phénomène météo pourrait contribuer à faire de cette année la plus chaude jamais enregistrée après le réchauffement d'une partie du Pacifique en septembre. Une plainte déposée pour diffamation par Ludovic Fago, le maire de Besançon saisit la justice après avoir été visé par des insultes l'associant au nazisme. Des attaques à son encontre qui se multiplient depuis sa victoire au municipal face à la maire sortante Anne Vigneault. Les téléphones de nombreux Français vont sonner aujourd'hui. Le dispositif FR Alert va être activé dans plusieurs départements comme la Seine-et-Marne, l'Oise ou encore la Saône-et-Loire. Un exercice est prévu pour réagir à d'éventuels risques naturels, industriels ou encore terroristes. Et puis en foot, Dijon s'est imposé 4-2 sur sa pelouse face à Metz pour la clôture de la 8e journée de Ligue 2. Voilà pour l'essentiel de l'actualité. Très bonne soirée à tous.
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1: Bonsoir à tous. Une enquête ouverte pour tentative d'assassinat après cette fusillade hier matin dans un collège d'Aubagne dans les Bouches-du-Rhône. Un élève de 3e s'en est pris au principal de l'établissement et à une professeure en tirant plusieurs coups de feu avec un fusil de chasse. Une perquisition menée au domicile familial a permis la découverte de plusieurs armes. Les parents de l'assaillant ont été placés en garde à vue. Les prix du gasoil et du fioul domestique vont baisser à partir du 1er novembre. Sur X, Sébastien Lecornu annonçait hier une baisse du prix du litre de gasoil jusqu'à 18 centimes dans toutes les stations de France. Une déclaration qui intervient quelques heures après une réunion entre les distributeurs et le chef du gouvernement à Matignon. C'est une journée mouvementée qui se profile aujourd'hui. Des centaines de rassemblements sont prévus partout en France pour l'acte 5 de la mobilisation lycéenne, alors que 130 établissements étaient encore fermés ce lundi. Des centaines de rassemblements sont prévus à Strasbourg, Nantes ou encore Nice. À Paris, un appel au rassemblement est lancé à 14h ce mardi sur la place d'Italie. Dans l'actualité également, Thierry Cotillard évoque une catastrophe après la cyberattaque de plus de 250 magasins de la coopérative.